Il me semble qu'on commence fort la calieuse aujourd'hui avec Antti-Outio. Et là, vous vous dites, mais c'était en quelle langue ça? Mais vous le savez, je suis à Helsinki, c'était du finnois. Antti-Outio, oui, enfant chéri de la scène indie rock qui arrive clairement avec un nouvel album à paraître en janvier. C'est son 5e, ça avance et il continue de grandir. Et ça, c'était le premier simple qui a pour titre Viimeisen virtaan. C'est sorti il y a quelques jours à peine. C'est le morceau que j'ai le plus écouté ces derniers jours et ça influencera très clairement la sélection musicale aujourd'hui, cette couleur-là, ces teintes-là aussi, vous le verrez. Mais je m'arrête tout de suite, prenant le temps de vous dire salut, Hyvä päivä, Jean-Philippe Payette, donc à Helsinki en Finlande, mais dans vos oreilles un peu partout au Québec, un peu partout en Finlande. Et ces dernières semaines, des messages envoyés aussi, des commentaires, et ça venait du Vietnam, d'Allemagne, de France, d'Angleterre et de Corée du Sud. Ça fait extraordinairement plaisir de vous savoir à l'écoute, vraiment. D'Helsinki donc jusqu'à vous, je vous propose une heure de musique plutôt éclectique, tendance indie rock, vous verrez aujourd'hui un peu jazz, un peu prog, nostalgie et sonorité du futur. Je balais aussi du côté des nouveautés. Et aujourd'hui, c'est une journée en Finlande où on l'a senti, là, l'automne se dirige vers l'hiver. Il faisait froid ce matin et je suis donc allé chercher un petit succès estival suédois, comme une petite nostalgie, garder un petit morceau de l'été qu'on vient de vivre ensemble. Donc je vous poserai ça là, à un moment plus tard aujourd'hui. Cette chanson d'Antti-Outio, on l'a senti, hein, c'est une réflexion sur la douleur. Et j'y trouvais, les Finlandais vont trouver que ça sonnait un peu comme du Kant, un groupe suédois qui passe quand même assez souvent ici, entre Radiohead et Coldplay, début, la première mouture. Et j'ai envoyé ce morceau-là un peu partout. La musique, c'est contagieux et c'est aussi une langue internationale, donc qu'on comprenne ou pas ce que raconte Antti-Outio. Vous pouvez me faire confiance, c'est très joli, c'est de beaux textes avec de très beaux arrangements, chic type également. Et certains me disaient, ça fait un peu penser à The National, on reconnaît peut-être justement Coldplay au début, on pense à Kent. Et moi, je trouvais que dans les refrains, il y avait cette hargne qu'on retrouve parfois même chez Philemon Simon. Le hasard a voulu que j'ai pu envoyer cette chanson également à Émilie Prou, qui m'a dit, c'est drôle, on dirait Eskermika avec R.E.M. Eskermika, ça vous dit peut-être rien, mais c'était mon groupe de musique. Quand même quelques disques, une présence à Oceaga, c'est plein de beaux souvenirs aussi. Et donc la rencontre, ouais, c'est pas bête en fait, et j'aime beaucoup Antti-Outio, c'est probablement parce que lui et moi, on doit s'arrêter musicalement à la même station-service. J'en ai profité pour demander à Émilie Prou de me proposer une chanson de son répertoire qui, à son avis, collait bien à l'univers d'Antti-Outio. Ma sanon lyhyesti suomeksi, että joo, lähetin tämän Antti-Oution kappaleen kebikilaiselle laulajalle ja myös ystävälle Émilie Proulle ja pyysin häntä valitsemaan oman tuotantonsa kappaleen, joka sopisi hyvin sen pariksi. Katsotaan, mitä hän ehdotti. On va voir ce qu'il a choisi, bien sûr, mais avant, mutta ensin, on écoute Royal Otis avec Molly. Tout le monde, hyvät naiset ja herrat. Très bonne calieuse à tous. Hyvää la calieuse ohjelmaa kaikille.

Vraiment le fun de retrouver tout ça. Émilie Proulx chantait « Sortir de là » de son très beau « La lenteur alentour ». C'est la chanson qu'elle a choisie pour compléter ma sélection musicale. J'avais suggéré l'écoute de la première chanson de l'émission, « Ante Aoteo » qui chantait « Vime San Virton ». Et voilà, elle a pensé à « Sortir de là ». En écoutant « Ante Aoteo », je vous en parlais, elle a aussi pensé au groupe post-rock chanson que j'avais à l'époque, Askarmica. Et là, en écoutant Sortir de là, ça m'a ramené à cette très belle soirée au Vert Bouteille où mon groupe avait fait la première partie d'Émilie Proulx pour une soirée où Émilie Proulx allait vers les sonorités des groupes qui faisaient sa première partie. Donc là, elle avait été allée chercher quelque chose d'un petit peu plus mordant. C'était vraiment très, très bien. Elle était en très grande forme ce soir-là. Et Sortir de là, donc on vient d'écouter, c'était un des morceaux très solides, il me semble, de cette soirée-là. En tout cas, tout ça est un peu revenu. Et là, en écoutant, on avait Ante Aoteo, très bien, on avait Émilie Proulx, et entre les deux, hein, on a eu Royal Otis. Et en écoutant Royal Otis, j'ai pensé à la formation, le trio français Meryl Whoops Lynn, et je vais en mettre, donc c'est du tissage, hein, on fait une sorte de chassé-croisé aujourd'hui, donc Meryl Whoops Lynn, de l'album Alors quoi, on écoute là autour à la Calieuse en compagnie de Jean-Philippe Payette.

succès souvenir, bon, peut-être pas un succès, en tout cas un souvenir du groupe français Elista, 2003, le temps passe vite, c'était Perceval, tiré de leur album, leur tout premier, Debout. Très belle pochette signée Julie Doucet. Juste avant, Meryl Whipslin, là autour, et puis si on recule encore un peu, Emily Proulx avec Sortir de là. On change de cadence, on change de rythme. On va aller du côté des trois californiennes du groupe Automatic. On va écouter MQ9, la drummeuse, la préposée au tambour du groupe. C'est Lola Dompé qui est à la batterie, au chant. Les trois filles chantent, c'est très chouette. Et c'est la fille de Kevin Haskins du groupe Bauhaus. Je suis tombé par hasard sur ce morceau grâce à Michi, disquaire chez Platform Records à Bâle, en Suisse. Très chouette boutique. Très chouette Michi d'ailleurs. Merci Michi. Automatic MQ9. On écoute ça. Hop. Hey.

Ouais, c'est le fun. Hein? Ouais, c'était, donc je le rappelle, Automatic, tiré de leur tout nouveau disque qui est paru la semaine dernière, hein, Is It Now? C'était MQ9. On reste en Californie, pays des oranges, du côté de l'étiquette El Paraiso Records. Et c'est une étiquette, une maison de disques qui est toujours présente lorsqu'on a besoin de sonorités jazz, prog, stimulantes, fraîchement pressées. La maison de disques fera paraître dans quelques semaines, il me semble, ce disque d'un groupe norvégien. Avez-vous déjà mangé des oranges de Norvège? Moi non plus. En tout cas, le groupe s'appelle Kronstad Teatret. Donc, c'est un quartier de Bergen, ville norvégienne. Le morceau qu'on va écouter, c'est Alien, la fin de semaine, le week-end. Et on est tout à fait dans la tradition El Paraiso Records. On va... Moi, j'en profite souvent, à peu près à ce moment-là de l'émission. Là, on est à mi-parcours, un petit instrumental. Je vais aller me faire un thé et on continue encore pour plein de bonne musique jusqu'à la fin de l'heure. C'est parti.

J'ai l'impression qu'il y a un son jazz norvégien, parce que là, on écoutait donc Kornstad 23 et ça sonnait quand même un peu Jaga Jazziste. C'est un très bon morceau. Alien, tiré d'un album à paraître très bientôt sur étiquette El Paraiso Records. Et je vous ai présenté le groupe, je vous ai dit que c'était Kornstad 29. Je me suis trompé d'adresse, hein, c'est Kornstad 23. Donc, heureusement, je ne suis pas livreur de pizza, je suis DJ. Je fais mes sets avec des aiguilles à tricoter, j'essaie de faire des liens entre les choses en permanence. Et là, c'est un lien au moins géographique. On était en Norvège, on passe à la Suède, mais en français, dans la langue de Molière. On écoute Fredrika Stahl, nouvelle chanson. Ça a pour titre C'est nous. C'est un simple qui met la table pour son disque La Maison. Mini-disque à paraître très bientôt. Les paroles sont signées Malik Judy. Je crois comprendre que Dominique A est dans les parages. Et ça nous mènera aussi à une nouveauté du groupe Midlake.

C'était Midlake à la Calieuse avec le morceau The Calling, tiré du disque A Bridge Too Far. La Calieuse tire tranquillement à sa fin cette semaine. Je m'en voudrais de pas poser un morceau tout nouveau, tout frais, qui annonce un album très prometteur, et je m'en voudrais de pas vous faire entendre ça. C'est la compositrice britannique d'origine japonaise, Momoko Jill, qui arrive avec un disque sur étiquette Strut Records. J'ai écouté ça pas mal cette semaine. Je pense que ça fonctionne assez bien avec la nuit qui tranquillement s'impose autour de vous. Momoko Jill, il me semble que je la vois surtout aux percussions, mais elle fait un peu de tout. Et donc, nous, ce qu'on va écouter, c'est donc de son premier disque, elle seule, grande et droite. L'album aura pour titre Momoko. On va écouter No Others. Ça va paraître le 11 janvier pour nos oreilles, version numérique. Et si j'ai bien compris, si vous mangez toujours solide, il y aura la copie physique disponible. Ce sera le 13 février l'année prochaine, 2026. On écoute ça. Je sais que sur l'album, il y aura un titre à grand déploiement. La chanson a pour titre « When Palestine is Free ». Et ce sera interprété avec un chœur de 50 musiciens. On y trouve Shabaka Hutchings, Soweto Kinch, Alabaster de Plume, Amarizia Osu et Kobise. J'ai vraiment bien envie de voir comment toutes ces voix s'uniront donc sur ce disque que j'attends avec impatience. On écoute No Others. Ouais, c'est cool. Belle ligne, ça.

Encore quelques minutes de Calieuse, alors on en profite. Et là, j'écoutais donc Momo Kojel et j'y trouvais une sorte d'agilité vocale qui... Alors, vous m'écrivez, hein, si vous voulez, si vous n'êtes pas d'accord, mais il me semble retrouver un petit peu de Clopelgag. Et là, ben, j'ai un petit morceau du duo québécois The Bar Brothers qui vient de paraître. Clopelgag y contribue, hein, elle fait un featuring, comme on dit en mandarin. Et je pense que je vais carrément terminer la Calieuse avec ce morceau-là. Et s'il reste quelques minutes, ben je vous en servirai encore un autre. Et puis, je sais bien qu'en début d'émission, je vous ai parlé d'une chanson estivale suédoise et qui, là, aura peut-être un peu de mal à rentrer dans le programme du jour. Je la mettrai sur Mixcloud. L'occasion de vous dire que vous pouvez écouter la Calieuse sur le www.mixcloud.com/la Calieuse, ce qui vous permet un peu partout, d'ailleurs, sur la planète, de tendre l'oreille à cette sélection musicale. Je m'appelle Jean-Philippe Payette, vous venez d'écouter cette émission La Calieuse. Elle est enregistrée dans le studio 1, un studio très punk situé dans le quartier Kallio d'Helsinki en Finlande. On se retrouve la semaine prochaine. Kuulemiin ensi viikolla. L'émission, c'est mercredi 22h sur CKIA à Québec et c'est sur Lähiradio 100,3 MHz. Et ça, c'est, attention, je le dis en français, donc c'est mardi 16h, jeudi 13h et samedi matin 9h avec le café et le Helsingin Sanomat. On se laisse donc avec de l'album Let It Hiss, c'est The Bar Brothers, Clopelgag. On écoute Moonbeam. À la semaine prochaine tout le monde.

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8: h 29 minutes, 2 juillet 2026. Bienvenue à Nouvelle Ère et bienvenue officiellement dans le mois de juillet.
9: Oui!
8: Hey, on a eu un début d'été douteux, on va le dire comme ça, mais là, on le sent que c'est l'été. Il doit faire, ben là, je pense qu'il fait 25 déjà, puis il est même pas 7h30, on répète, 7h29. Je m'appelle Raphaël Champagne, je vous présente Marie-Christine Labadie, bonjour.
10: Bonjour, 31 avec l'Humidex actuellement.
8: Ah, déjà?
10: Ben oui, c'est fun.
8: Ça. On le sent que c'est l'été. Comment ça va, MC?
10: Ça va, fait chaud, là.
8: Fait chaud. Je pense que ça va être pas mal la morale de la journée. Et à la mise en onde, Mathieu Dugal, comment ça va, Matt?
11: Buenos dias!
8: Oh, mon Dieu!
10: Oh, quand il fait chaud,
11: quand il fait chaud, moi, oui, je change de nationalité. Non, ça va très, très bien ce matin. Je me suis levé avec le soleil. Il faisait beau, il faisait chaud. C'est l'été, je me suis mis en short. Let's go!
8: Journée de chaleur hier et de congé pour plusieurs également. Vous avez fait quoi, les amis?
10: Hey, nous, on est restés à l'intérieur.
8: Ben
10: j'avais fiston, donc récréophone. On est allé s'amuser au récréophone. Puis, on a bu de la slush, mangé du popcorn.
11: Du popcorn.
10: Puis, mais il n'y avait pas tant de monde. Je pensais qu'il y aurait plus de monde que ça. Parce que c'est quand même climatisé.
11: Ouais.
10: Puis, parce que hier, il faisait 40 là, avec l'humidex. Là, à un moment donné, je comprends la chaleur. Mais là,
8: Il fallait trouver moyen de se refroidir.
10: Ouais,
8: de
10: c'est
8: se
10: ça,
8: rafraîchir.
10: Exactement. Donc, à l'intérieur.
8: Toi, Matt.
11: Moi, je suis allé voir mon papa. Mon papa qui vit présentement des traitements pour une petite maladie qu'il a. Ouais. Mais il allait bien. On était dehors, on a profité du patio parce qu'on ne peut pas vraiment se coller à la proximité parce que ses traitements le rendent un petit peu immunosupprimé. Donc, c'est ça. On était chacun de notre bord de la table patio, puis on se jasait, puis c'était bien le fun. On a dîné ensemble, puis je suis revenu en comme milieu fin d'après-midi, un peu avant le souper. Puis on a pu profiter de la piscine un peu, se faire du barbecue, puis on a relaxé le soir.
8: Ben, les journées de congé, ça sert à ça.
10: Puis toi, Raph?
8: Ah, moi, j'ai essayé de me rafraîchir le plus que je pouvais. Là. C'était de profiter de la journée. Puis une fois qu'on est en congé, puis c'est pas les grandes averses. Moi, je suis contente.
10: Mais là, c'est les grandes chaleurs.
8: Oui, mais je pense que j'aime mieux les grandes chaleurs que les grandes averses des fois. On a eu beaucoup d'averses. Moi, je suis contente avec la chaleur.
11: Puis c'était une belle surprise parce qu'il était supposé vraiment pas faire beau.
8: Oui,
11: puis finalement, on a eu comme une des plus belles journées de l'été à date. Fait que... Merci, Dame Nature.
8: C'est merveilleux. Aujourd'hui, à l'émission, on reçoit Simon Carreau, passionné d'histoire et collaborateur ici à l'émission.
10: Hey, c'est sa centième aujourd'hui.
8: Ah oui?
10: Sa centième chronique à CKIA. Ouais.
8: Mais mon Dieu, mais on va le souligner avec
10: ben
8: le
10: oui.
8: temps.
10: Tellement. Champagne.
11: Champagne.
8: Champagne.
11: Raphaël, champagne.
8: C'est ça, j'étais comme... Oui, c'est moi. autour de 8h10 également, Michèle Gagné, entrepreneur québécoise, fondatrice et propriétaire du salon Le Milord dans Saint-Roch, va se joindre à nous. Aux manchettes, Marie-Christine.
10: Alors que la crise du logement continue de faire réagir partout dans la province, à Québec, en date d'hier, le 1er juillet, 38 ménages sont toujours sans logement. Selon les données d'Hydro-Québec, une nouvelle estimation avance qu'environ 3 000 logements seraient vacants à Québec. Donc, on se demande, 38 personnes pas logées, 3 000 logements vacants. Mm-hmm. Ensuite, du côté du RTC, d'importants changements s'en viennent dans le réseau d'ici la fin de l'été, notamment dans Saint-Roch et le Vieux-Québec. Et finalement, du côté de la scène policière, un corps a été découvert dans un boisé de Saint-Roch, pas trop loin de la station d'ailleurs, et une femme a été arrêtée dans une série d'introductions par effraction. Donc, on parle de ça à 8 heures dans le bulletin.
8: À la météo, aujourd'hui, alternance de soleil et de nuages, risque d'orage en après-midi, maximum de 31-40 avec l'humidex. Buvez de l'eau, mettez de la crème solaire parce que sinon vous allez avoir mal à la tête. Ce soir, cette nuit, encore des averses, risque d'orage, mais là aussi, c'est le même risque d'orage qu'hier. Et
11: on va les prendre.
8: Bah, c'est ça, on va s'en remettre assez vite, je pense. Minimum de 21 cette nuit. Demain, vendredi, également soleil, nuages un petit peu. Encore risque d'orage en après-midi, maximum 31. Encore un gros 39 ressenti avec l'humidex. Non, mais on le prend. Ça durera peut-être pas toute l'été, puis on va s'en vouloir de pas avoir profité si jamais il fait 12 au mois de juillet. Plus tard, t'sais.
10: On espère que ça ne durera pas tout l'été. Je pense qu'un 25 pas d'humidité, là, ça peut faire le travail. Là.
8: Samedi sera pour toi retour au normal de saison. Samedi, gros soleil, maximum 24 degrés. Également du soleil pour dimanche. On va avoir toute qu'une fin de semaine. Il va faire beau pour une fois. Hey,
11: yes.
8: C'est merveilleux. Il fait présentement 24 sur Québec.

La tape dans le dos aujourd'hui, on la donne à tous ceux qui travaillent à l'extérieur. On sait, on est très généreux avec vous avec les tapes dans le dos, mais vous méritez tellement des tapes dans le dos. On pense à vous qui font du terrassement, du coffrage, des cuisiniers en resto, le monde qui travaille, qui font de l'asphalte qui sont sur la construction ce matin. On ferait pas votre job, mais merci mille fois de faire ce que vous faites. Dites-vous que ça pourrait être pire, hein? On pourrait être en train de pelleter de la neige, puis il fait quand même chaud, quand même moins chaud qu'à Marrakech, des trois accords à CKIA 88.3.

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1: 7h38 minutes, vous êtes avec Marie-Christine Labadie, Mathieu Dugal et moi-même, Raphaël Champagne. On n'en a pas encore parlé cette semaine, je pense qu'on n'avait pas eu le temps ou pas eu le réflexe, mais là, j'aimerais ça qu'on parle de Mark Carney, qui dimanche a pris part au défilé annuel de la fierté de Toronto.
2: Ah ouais?
1: Je trouve ça, là, on en parlait avant l'émission, là, je sais que c'est peut-être aussi un stunt médiatique. Est-ce qu'il aurait pris part à cette parade-là s'il n'était pas en fonction en tant que premier ministre?
3: Mais probablement pas, mais reste que, tu sais, tu me dis, c'était tellement cute de le voir.
1: Collier de fleurs au cou, il s'est joint à la mairesse de Toronto, ils marchaient ensemble, puis il était souriant sur les photos. T'sais, ça avait pas l'air d'un monsieur que ça tentait pas d'être là.
2: Ouais.
1: J'ai vu des vidéos de lui qui se faisait arroser puis qui riait, puis qui réaffirmait son attachement au Canada. Puis il parlait du Canada comme étant un pays où on peut tous vivre ouvertement, peu importe. On peut être n'importe qui, n'importe quoi. Puis j'arrête que... Hey, c'est pas une jeunesse, Mark Carney, là.
3: C'est pas une jeunesse.
1: Puis,
3: on pourrait penser qu'il y a des préjugés, tu sais.
1: Oui.
2: Ouais, d'une autre génération, de même, des fois, c'est pas tout le temps évident, là.
1: Il pourrait être boqué comme les autres de son âge, mais lui, il a le sourire d'en face, puis il s'en va à Pride à Toronto. Je trouve ça... En fait, je suis fière de mon premier ministre.
2: Oui.
1: C'est tout ce que je voulais amener comme message. Je suis bien fière de lui. Et voilà.
2: Mais voilà.
3: Bravo, Mark.
2: Bravo, Mark.
1: Il a même écrit après ça sur les réseaux sociaux qui célèbre, en fait, que la fierté de Toronto, c'était plus qu'une fierté, c'est une célébration puis c'est une promesse du Canada de continuer à bâtir un pays qui nous accepte comme on est et qui est ouvert à tout ce qu'on peut être. Alors,
3: mais c'est sûr que d'avoir un premier ministre en arrière de toi quand t'es dans la communauté LGBTQ, je sais qu'il y a une autre lettre.
1: Oui, là, il s'est rendu à quelques lettres de plus,
3: ouais,
1: mais non plus,
3: ça,
1: je peux pas prendre.
3: Mais reste que tu sais que t'es dans un pays qui est ouvert, tu sais que tu vas pas te faire fermer la boîte parce que tu dis que t'es gay, parce que tu dis que t'es pansexuel, parce que tu dis
2: non,
3: que t'es
2: ça.
3: Trans.
1: En fait, tu sais que ça, c'est plus un enjeu pour toi.
3: Exactement.
1: Tu peux te concentrer sur d'autres choses de ta vie, que ça enlève un poids sur les épaules de tellement de personnes, je pense, dans le pays.
2: Ben, t'es plus obligé de vivre dans le secret comme dans le temps. T'sais, la réalité d'il y a 30 ans, mettons, ben, ça aurait pas été la même chose. On n'aurait jamais vu un premier ministre prendre part à une parade de la fierté. Là,
1: si on
2: moins.
1: Pouvait donner une autre tape dans le dos, moi, ce matin, là, je la donnerais à Mark. Moi, je suis bien fier de mon petit Mark Carney. Dans quelques minutes, Simon Caro, passionné d'histoire et collaborateur à l'émission, vient pour sa 100e chronique à Nouvelle Ère.
3: Non, à CKIA.
1: Nouvelle
2: Québec
1: émission.
2: Réveille, même chose.
1: On est dans le même studio, même micro, il est à sa même place. Bref, vous êtes avec Mathieu, Marie-Christine et Raphaël.
2: En musique, aujourd'hui, il y a des journées comme ça qu'on regarde dehors et qu'on se dit « Colin, ça serait une belle journée pour faire l'école buissonneur. » Un petit foxage là, pour se sauver. Aller profiter un peu de la belle journée sur une terrasse autour de la piscine ou faire comme trois gars sur le sofa puis aller à la plage sur les ondes de Sequoia 88.3.

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1: 7h44 minutes sur les ondes du 88.3. Avec nous en studio, Simon Caro. Bonjour, Simon.
2: Bonjour, ça va bien?
1: Ben oui, ça va bien. Puis là, t'étais au courant que c'était ta 100e chronique aujourd'hui?
2: Oui, je suis au courant parce que même, j'ai partagé beaucoup sur les réseaux sociaux. Puis avant, j'ai partagé juste avec le titre. Puis depuis un certain temps, je mets toujours le nombre de chroniques avant. Puis je me suis rendu compte que ça intéresse plus de monde parce qu'ils disent « Ah, il fait beaucoup de chroniques.
1: Ouais. »
2: Puis j'ai à chaque chronique là, des nouvelles personnes qui suivent puis qui vont écouter les anciennes chroniques.
1: Ben, félicitations pour ta 100e chronique. Je pense que ben là, c'est cool que ça soit nous
3: qui t'aimons
1: pour ta 100e.
3: Tout un privilège.
1: Mais on t'écoute, Simon. Aujourd'hui, on parle du 1er juillet puis des mythes autour des dates ici au Québec, là, des concepts qu'on pense qui... Je te laisse parler.
2: Oui, sur les déménagements. Hein, le 1er juillet hier, puis avant hier, le 30 juin, là, la fin de... Des beaux, là. C'était plein de monde. Là. Moi, j'habite dans Saint-Roch, ma copine dans Limoilou. Là, les rues étaient pleines de déménageurs. Faut dire que Québec, ça a toujours été une ville de locataires. Même en Nouvelle-France, même à l'époque britannique, c'était majoritairement des locataires, des propriétaires qui avaient un bâtiment puis qui louaient là, différents logements. Que ça a toujours été. En 1750, à la fin du régime français, l'intendant Bigot décide qu'il y aura une date pour la fin des baux. Comme ça, tout le monde va déménager en même temps. Et la raison, c'est que les gens pouvaient finissaient à différents moments. Puis il y a beaucoup de monde qui déménageait l'hiver parce qu'il fait noir tôt ou la nuit. Hein, on a déjà entendu des histoires pour pas payer les loyers puis se sauver.
1: Ben non,
2: que c'était un peu le bordel à ce niveau-là. Puis les propriétaires avaient fait des plaintes. Alors l'intendant Bigot décide de choisir que le 30 avril, c'est la fin des baux. Puis c'est le 30 avril puis le 1er mai que les gens vont déménager. Parce qu'il fait un peu plus clair, puis ça permet d'avoir une date fixe aux propriétaires d'être dans les rues, puis surveiller qui déménage dans le secteur. Alors, c'est vraiment une manière de coercition ou pour s'être sûr, eux autres disaient les filous, n'allaient pas voler les propriétaires. Le 1er juillet, ça arrive en 1974. Et pourquoi on change cette date-là du 1er mai au 1er juillet? La raison, c'est scolaire. Pour permettre que les jeunes... change pas d'école avant la fin des cours.
1: Oh.
2: Hein, c'est le secondaire primaire terminé juin. 1er juillet, on déménage. Puis l'année après, on sera peut-être dans une nouvelle école, mais ça permettait de sauver ça. C'est une très, très bonne idée. Puis l'autre raison, on se dit, en plus de ça, le lendemain ou la journée même, le 1er juillet, c'est férié, qu'il va y avoir beaucoup de gens qui vont pouvoir nous aider à déménager. Que c'était vraiment là, un plus. Puis en faisant ça, les logements, il y a plus de logements disponibles aux mêmes dates. Ça permettait aux gens d'avoir accès à un plus grand bassin aussi. Parce que quand tu déménages au mois de mars, aujourd'hui, mettons l'année prochaine au mois de mars, ben il y a moins de choix de logement souvent aussi, que c'est moins évident. Que c'est pour ça là, qu'il y a eu des dates là, qui ont été fixées. Au départ, beaucoup de gens déménageaient de la basse ville à la haute ville ou des nouveaux arrivants à Québec arrivaient par bateau dans le port. Puis quand on lit là, des mémoires ou des mémoires de gens de l'époque, les gens déménageaient puis ils montaient la côte de la montagne ou l'escalier casse-cou. Mm-hmm. Puis il y avait beaucoup d'incidents. Là. Les gens déboulaient avec les meubles. Tu sais, tu t'arrives de France ou d'Angleterre avec ton stock ou tu déménages de Place Royale puis tu vas aller dans le nouveau Faubourg Saint-Jean-Baptiste, que là, t'es pris avec tes choses, que ça amenait beaucoup, beaucoup de faits cocasses pour les observateurs, mais faits difficiles pour ceux qui déménageaient.
3: Mais ça devait être l'enfer déménager à cette époque-là. On s'entend, il n'y a pas de truck wall, il n'y a pas de diable, il n'y a pas rien. Là.
1: Moins d'objets aussi, j'imagine, à déménager. Oui. Ça voyageait léger, là, de la nouvelle
2: ville. Ils ont des gros meubles en bois.
3: Ouais.
2: En bois
3: massif, là, une
2: massif
3: de lit, là.
2: Le lit, un vaisselier, même à un moment donné, au 19e siècle, les pianos. Hein, les pianos sont moins à mode, mais à une époque, il y avait une personne par famille qui jouait le piano. Là. Maintenant, ça se donne des pianos parce qu'ils savent plus, il n'y a plus assez de gens qui en jouent, mais à un moment donné, chaque famille avait son piano. J'ai sorti des anecdotes de déménagement du 19e puis 20e siècle dans les quartiers populaires, ce qui veut dire Saint-Roch, Saint-Sauveur, Saint-Jean-Baptiste puis Limoilou. J'ai des anecdotes générales puis quelques anecdotes spécifiques au quartier. on disait que c'était la folie du 1er mai, avant 1974, bien sûr, puis tout le monde déménageait en même temps, que c'était la folie là, dans les rues avec les chariots pour déménager. Mmh. Vous parlez de camions, là, mais pendant longtemps, c'était les charrettes là, qui étaient tirées, les charretiers qu'on appelait, les ancêtres des camionneurs. Et là, ils tiraient, les gens sortaient leur stock sur le trottoir, les autres aussi, tout le monde déménageait. C'était un peu la folie. On disait que c'était comme un grand magasin de meubles à travers la ville de Québec. Puis là, c'était le bordel dans les rues, puis il y avait beaucoup de vols aussi. Tu peux te promener, tu te ramasses une chaise, tu te ramasses quelque chose. Que ça, là, c'était quand on lit les journaux d'époque, là, ça semble être le gros, gros bordel à Québec. Un des problèmes qu'on entend des fois aujourd'hui, c'est les punaises de lit. Mm-hmm. Poupuces. Souvent, les gens, les matelas étaient en paille, les paillasses. Alors, il y avait de la vie dans ton matelas. Alors, quand on déménageait, la première chose qu'on fait avant de rentrer ses meubles dans le nouveau logement, on partait avec une chandelle à inspecter les cracks de plancher, des cracks sur le bord des murs pour voir s'il n'y avait pas des puces puis des poux où on va déménager. À l'inverse, quand on déménage, si on avait des puces ou des poux dans nos choses,
3: on le dit pas.
2: On sort nos matelas qui sont en paille ou les premiers matelas par après, et souvent les gens vont brûler leurs matelas, ils ne les déménageront pas. Et où ils vont les brûler? Dans la rue, parce qu'ils n'ont pas d'autre place. Quand on lit aussi les journaux d'époque, on voit qu'il y avait des feux un peu partout dans les rues, ce qui n'aide pas non plus là, pour les déménagements. Les gens brûlaient leurs choses ou ce qui ne déménage pas dans les rues de Québec. Alors imaginez les quartiers là, autour où on est, là, avec des feux hier, en plein milieu de rue, des feux de matelas à travers les déménagements.
3: Mais c'est pratique parce que, tu sais, des fois, on se dit tout le temps, hey, je déménage-tu vraiment ce morceau-là? Mais là, tu pognes le feu qui est déjà allumé, tu le gardes là, c'est réglé.
2: Surtout s'il y a des poux et des puces.
3: Et voilà.
2: Une chose aussi qu'il y a beaucoup de vieilles maisons du 19e siècle qu'on remarque dans les quartiers ouvriers qui ont des bay windows, hein, des grandes fenêtres à l'étage qui s'ouvrent, des fenêtres doubles. Ça a été fait pour les déménagements. Hein. C'est les menuisiers qui ont fait ça parce que souvent, les logements, les corridors, les escaliers, c'est très, très étroit, hein, les vieux logements. Alors, on faisait, puis on le voit moins sur les maisons, mais j'en ai vu à Limoilou, que des fois, il y a deux bim, là, en mauvais français, là, ou des madriers de bois ou des bim en métal avec des crochets, soit à l'extérieur, sur le toit de la maison, ou à l'intérieur, dans la cour. Puis ça permettait de mettre des poulies pour monter les meubles, puis t'es rentré par la bay window, t'évitais les escaliers intérieurs très, très étroits en colimaçon. Que ça, c'est vraiment un héritage des déménagements au départ. Il y avait aussi, on le voit plus aujourd'hui, mais souvent, des fois, il y avait des portes au deuxième étage, des portes qui donnaient sur rien.
3: Oui.
2: Pas de balcon, pas d'escalier. Des fois, on voit des maisons, puis on voit que c'est comme bouché, comme s'il y avait une porte bouchée, puis on se dit, ah, il y a déjà eu un balcon, un escalier.
3: Ouais, je me suis toujours demandé c'était quoi?

0: faire vivre la misère. Bon.
1: S'il y a des gens là, qui possèdent des blocs qui nous écoutent, là, je vous envoie un message. Ça, une petite porte de côté, ces blocs, ça pourrait tellement nous aider.
2: Ouais, avec la poulie.
1: Avec la poulie.
2: Une autre chose qui était spéciale, quand on regarde les toiles, entre autres, de Coburn vers 1830, on voit beaucoup de chiens avec des petits traîneaux. Les gens allaient faire leur marché avec les... où ils amenaient leurs enfants. Les chiens amenaient les plus petits chiens. Mais j'ai lu qu'il y avait beaucoup pour déménager les familles plus pauvres qui ne pouvaient pas louer une charrette, avaient soit des gros terre-neuve ou des gros chiens avec des charrettes pour déménager leur stock. Qu'en plus, quand je disais du bordel, des chevaux qu'il y avait dans les rues, il y avait tous ces chiens-là qui traînaient. Puis, à mi-19e, fin 19e siècle, la ville va interdire ça parce qu'il y avait des batailles de chiens. Et le bordel était encore pire. Que ça, il y avait, ça devenait hors contrôle. En plus des maîtres qui devaient se chicaner parce que, « Hey, t'as pas déménagé, tu nuis à mon déménagement. » Là, les chiens embarquaient là-dedans.
3: Ah, oh, ça a pas changé, ça.
2: Ou les chiens se couraient après parce que quand ils se croisaient, que ça a l'air que ça aussi, c'était une bonne, mauvaise idée.
1: Ça a peut-être pas changé, mais au moins, si ton chien part à course, il part pas avec tes meubles.
3: C'est vrai.
2: Je parlais des chartiers, à ceux qui avaient un cheval puis qui une charrette. Quand on se promène dans un quartier ouvrier, auto, des fois, il y a des maisons qui ont des portes cochères. Mm-hmm. C'était pas nécessairement des gens riches qui avaient des portes cochères pour faire passer les chevaux. C'est que des fois aussi, il y avait des familles plus pauvres qui avaient un cheval puis une charrette, des chartiers. Puis souvent, le cheval, c'était le membre de la famille le mieux nourri parce que c'est grâce au cheval qu'on avait des revenus. Moi, mon arrière-arrière-grand-père, Pierre Carreau, était chartier dans Saint-Sauveur puis dans Saint-Roch. Puis son frère, Moïse Carreau, sous la rue Richelieu, était reconnu pour être le chartier dans Saint-Jean-Baptiste. Puis ces deux-là ont vécu en 1910, puis il y a eu une grosse grève de chartier en 1910. Deux jours de grève au moment des déménagements, le 30 puis le 1er, le 30 avril, 1er mai. Mm-hmm. Puis parce que les chartiers voulaient mettre fin à la concurrence. Ils ont dit, on va mettre un prix fixe, puis on va monter notre prix. Puis là, les gens ne voulaient pas payer. Ils ont dit, on va faire une grève. Puis avec leurs charrettes, ils ont bloqué les côtes de Québec. Côte de la Potasse, la côte d'Abraham, pour pas que les gens passent. Et malheur aux ceux qui déménageaient, qui étaient dehors sur les trottoirs avec leurs meubles, il y a eu de l'appui pendant ces deux journées-là. Alors, ça a permis aux chartiers d'un peu mieux gagner leur vie. Mais hélas, là, des dizaines de familles ont souffert là, de cette grève-là. Saint-Roch, j'ai trouvé deux anecdotes intéressantes. À Place Jacques-Cartier, où est le Gabriel Roy, c'était un grand marché pendant longtemps. Alors, il y avait toujours des foules. Puis, on dit que dans la cohue du déménagement, en plus de la foule qui va au marché, les tramways fin 19e, début 20e siècle, on en parle maintenant du tramway, mais ça a déjà existé.
3: Il aurait dû le garder. Hein?
1: Mais ouais. les
2: tramways étaient bloqués la journée du déménagement. Ils ne pouvaient pas passer. C'était trop le bordel. Sinon, j'ai trouvé l'anecdote des carcasses d'animaux.
1: Oh.
2: Sur Saint-Joseph, il y avait un paquet de boucheries. Puis les bouchers recevaient le matin les carcasses de bœuf et les têtes de cochon, les têtes de porc qu'on écrivait dans l'article que j'ai lu. Et à la journée du déménagement, qui avait le bordel, les gens devaient passer par-dessus les têtes de cochon avec leurs meubles pour se rendre dans leur logement, ceux qui louaient ou qui avaient des bouchers. Que ça, c'était une anecdote que déjà à l'époque, on trouvait bien drôle.
1: Fait que finalement, on l'a facile quand même maintenant.
3: Ouais.
1: Le trafic, c'est pas mal notre seul ennemi.
0: Ben moi, j'allais dire, OK, fait, alors depuis toujours, le 1er juillet, ça se passe mal pour tout le monde.
3: Ben, journées de déménagement prévues, là, soit le 1er mai, soit le 1er juillet, ça se passe pas si bien.
2: Limoilou, hein, la spécificité de Limoilou, c'est les balcons extérieurs avec les escaliers en colimaçon extérieur. C'est plus moderne comme quartier ouvrier. C'était pour sauver de l'espace d'avoir les escaliers à l'extérieur. Et des fois, le 1er mai, il y avait du froid. Hein, des fois, là, s'il y avait du froid, du gel, c'était dur de déménager. Alors, qu'est-ce qu'ils faisaient dans Limoilou, ce que j'ai lu dans les journaux? C'est qu'ils mettaient des planches tout le long de l'escalier, puis une planche qui reliait l'escalier au camion, mettons, au début du 20e siècle, puis ils faisaient glisser comme des toboggans les meubles qui arrivaient là, dans les camions.
3: C'est le fun, ça ne devait rien briser.
2: Mais ils pouvaient avoir... des fois, ça pouvait briser, puis pouvaient avoir celui qui attrape en bas, ça pouvait être dangereux.
3: C'est celui-là que t'aimes le moins, il attrape le piano.
2: Oui. Dans Saint-Sauveur, ça a été longtemps comme le Western, le Far West, parce que c'était pas la ville de Québec, puis il n'y avait pas de règles d'incendie. Quand il y a eu des grands feux dans Saint-Roch, puis on a forcé les gens à reconstruire en briques, les plus pauvres allaient sur les terrains de Saint-Sauveur. Puis c'est pour ça que la rue Langelier, qui sépare Saint-Roch et Saint-Sauveur, c'est une rue large. Mm-hmm. C'est une rue coupe-feu. Pas que si le feu prend dans Saint-Sauveur, que Saint-Roch brûle. Puis là, je lisais que les gens

0: soit ils louaient des logements ou ils louaient des terres pour leur petite maison en bois. Puis il y a du monde qui déménageait leur maison quand ils ne voulaient plus payer le loyer de la terre qui était trop élevé. Alors, il y avait des bins, des billots de bois avec des chevaux, puis ils montaient la petite maison qui n'avait pas de sol là-dessus, puis les chevaux traînaient, puis les gens déménageaient avec leur maison.
1: Hey, ça devait prendre une couple de chevaux, par exemple, pour bouger tout ça.
0: Ouais. Ben, c'était pas des grosses maisons.
1: Ouais, j'avoue.
0: Ça devait craquer, ça devait pas être super non plus. Il y a aussi, j'ai lu dans Saint-Sauveur, mais c'était vrai dans les autres quartiers, il y a beaucoup de maisons qui sont collées hein, dans les quartiers ouvriers. Il y a des gens qui déménageaient dans le bloc à côté ou deux blocs à côté, qui déménageaient soit par le toit, s'il y avait un accès sur le toit.
1: Ah,
0: au
1: oui.
0: lieu de redescendre, c'était au dernier étage, tu peux déménager par le toit. Puis on lit aussi que des fois, les gens ils déménageaient des choses légères par les lucarnes, hein, ah. les fenêtres du haut. Les gens se passaient d'une fenêtre à l'autre, le linge, des paniers d'osier avec des affaires, qu'on voyait des déménagements aériens, entre guillemets, par le haut. Puis ça, je l'ai lu en Saint-Sauveur, mais c'était vrai dans les autres quartiers ouvriers. Saint-Jean-Baptiste, la spécificité de Saint-Jean-Baptiste, c'est les côtes. Hein, de la falaise jusqu'à la Grande Allée, c'est en pente. Puis même les rues là, transversales d'Aiguillon, Richelieu, Saint-Olivier sont pas droites. Alors pendant longtemps, soit les charrettes ou les premiers camions qui n'ont pas de frein à main, souvent avec le poids du stock, l'équipement qu'il y a là, ils dévalaient les côtes. Alors on lit dans les journaux qu'un camion, une charrette qui a glissé le long de la côte, puis que là, la vaisselle est cassée, les meubles sont cassés, on retrouve tout en bas. Alors ça, c'était le gros problème. Puis je lisais dans le temps du tramway aussi, quand il y avait des grandes pluies, il y avait des coulées de boue que le tramway qui passait sur Saint-Jean, dans Saint-Jean-Baptiste, souvent était arrêté, les gens devaient pelleter la boue. Alors imaginez si en plus il pleut, puis c'est le déménagement, les coulées de boue dans le quartier Saint-Jean-Baptiste, ça venait pas aider. En plus de prendre la boue en général, les charrettes, bien là, ces coulées-là, c'était dangereux.
2: Oh. Hey, j'aurais jamais cru que c'était autant chaotique.
3: Non,
2: mais en fait,
3: plus.
2: Est-ce que ça s'est amélioré ou non? Je sais pas, je suis mitigée.
1: Les méthodes de déménagement sont beaucoup améliorées.
2: Ah, ouais. Hey, merci.
3: Merci,
2: Simon.
0: Ça fait plaisir.
2: Au plaisir de te retrouver pour ta 101e chronique.
3: Ouais.
2: Et peut-être même la 102e. On verra si notre horaire nous permet de t'accueillir une autre fois avant la fin de Nouvelle Ère. C'était Simon Caro, passionné d'histoire et collaborateur ici à Sekaya. Après la pause, déménage son toujours sans logement depuis le 1er juillet et la situation continue de faire réagir dans la région. Plus de détails avec Marie-Christine Labadie.
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7: À Québec, le 1er juillet n'a pas été synonyme de nouveau départ pour tout le monde. Selon la Société d'habitation du Québec, 38 ménages sont actuellement sans logement et relogés temporairement, alors que 184 sont accompagnés dans leur démarche pour en trouver un. Hier, jour de déménagement pour des milliers de Québécois, des manifestations ont eu lieu à Québec et Montréal pour dénoncer la crise du logement. Le FRAPRU estime qu'il faudrait construire au moins 1000 logements sociaux par année à Québec pour avoir un réel impact sur le marché locatif privé. Toujours en lien avec la crise du logement, selon des données d'Hydro-Québec obtenues par Radio-Canada, c'est environ 3000 logements qui seraient vacants à Québec. Il s'agirait surtout de logements qui consomment très peu ou pas d'électricité sur une année. Cela peut correspondre à des unités inoccupées, mais aussi à d'autres cas comme des bâtiments peu utilisés. Pour le député de Québec solidaire Étienne Grandmont, c'est profondément choquant dans un contexte où des milliers de personnes cherchent un logement. Le maire Bruno Marchand estime que la situation doit être étudiée davantage, rappelant qu'il peut y avoir plusieurs explications derrière ces logements inoccupés. On passe maintenant au transport en commun à Québec. Le RTC apportera d'importants changements à son réseau d'autobus, et ce, dès le 22 août. Dans Saint-Roch, plusieurs parcours seront redirigés vers le terminus du parc Victoria, qui deviendra un point central pour les correspondances entre la Haute-Ville et la Basse-Ville. Dans le Vieux-Québec, le parcours 11 sera raccourci jusqu'à Place du Houville et deux nouveaux trajets prendront ensuite le relais pour mieux desservir le secteur. Sur la rue Saint-Vallier, le service sera modifié à la fin des travaux. Le RTC parle d'un des plus gros changements à son réseau depuis les années 90 et invite les gens à vérifier leur trajet avant de partir. Sur la scène policière maintenant, un corps a été découvert mardi en fin d'après-midi dans un boisé du secteur de Saint-Roch près de l'escalier des Glacis. Le service de police de la Ville de Québec a été appelé vers 17h50 par un passant qui a aperçu une personne inanimée au sol. Les policiers ont confirmé sur place une mort évidente. Selon les premières informations, le corps s'y trouvait depuis déjà quelques semaines. Il s'agirait d'un homme, mais son identité n'a pas encore été confirmée. Le SPVQ dit que l'enquête est en cours et qu'il est trop tôt pour avancer les hypothèses. Finalement, une femme de 48 ans a été arrêtée à Québec en lien avec une série d'introductions par effraction. Selon le SPVQ, la femme aurait découpé des moustiquaires pour s'introduire dans des résidences avant d'y voler de l'argent, des cartes bancaires et des appareils électroniques. Son arrestation a lieu dans le secteur de Saint-Roch. L'enquête la relie à plus d'une dizaine de dossiers survenus dans différents quartiers de la ville au cours des dernières semaines.
6: Côté météo, encore une journée très chaude aujourd'hui. Alternance de soleil et de nuages avec un risque d'orage cet après-midi. Maximum de 31 degrés, mais un ressenti de près de 40 avec l'humidex. Cette nuit et ce soir, des averses, risque d'orage encore. Minimum de 21. Il fait présentement 24 à Québec.
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1: 8h13 minutes sur les ondes de CKIA FM. Vous êtes avec Marie-Christine Labadie, Mathieu Dugal et moi, Raphaël Champagne. Et également en studio avec nous, c'est une entrepreneure. Elle est la fondatrice et la propriétaire du salon Le Milord situé ici sur la rue Saint-Joseph. En mars dernier également, elle a vu son portrait publié dans le Elle Magazine Québec dans le cadre de la Journée internationale du droit de la femme. Avec nous en studio, Madame Michèle Gagné. Bonjour, Madame Gagné.
2: Bonjour, merci
1: d'être avec nous. Le 4 juillet prochain, dans deux jours, oui. Ce samedi, le Milord fête son 3e anniversaire. Expliquez-nous tout d'abord le concept du Milord.
2: Oui, bien, le Milord, à la base, c'est un salon de manucure et de pédicure sur ongles naturels seulement. C'est la philosophie là, que j'ai depuis le début. Nous, on est dans une approche qui est non-invasive pour les ongles. C'est un peu ce qui nous distingue là, dans le marché. Puis le but aussi derrière le salon, c'était d'offrir une expérience un petit peu plus haut de gamme, c'est ça. Donc, un petit peu plus haut de gamme puis personnalisé, là, en fait, pour les clients.
1: Depuis plusieurs années, on focalise beaucoup sur les défis du secteur Saint-Roch. Ouais. Comment ça se passe avec le Milord?
2: Ben nous, honnêtement, ça se passe très bien. Puis c'est un message que je voulais un peu passer parce que on est tellement fiers, nous, d'être dans le quartier. Ça, c'est comme tu as mentionné, ça va faire 3 ans ce samedi. Puis le nombre de... On peut pas nier qu'on cohabite, là, dans le sens où on peut pas invalider quoi que ce soit, mais le nombre de situations qu'il y a eu au salon, disons, dans les 3 dernières années, ça se compte honnêtement sur les doigts d'une main. Là. Fait que pour nous, les clientes... J'ai jamais entendu une cliente me dire qu'elle s'est empêchée de venir à cause de la situation dans Saint-Roch. Tu sais, ça va honnêtement très, très bien.
1: Tu mentionnes quelques situations. Ça ressemblait à quoi, des situations auxquelles tu fais référence?
2: Ben peut-être juste des gens qui rentrent, qui veulent aller aux toilettes. Mais tu sais, c'est très minime. Il n'y a jamais rien de grave qui s'est passé. Puis, ouais, exact.
1: Puis, qu'est-ce qui fait encore de Saint-Roch un endroit unique pour des entrepreneurs québécois comme toi?
2: Ben mon Dieu, le quartier est tellement florissant. Je trouve qu'il y a tellement des beaux commerces dans Saint-Roch, autant des restaurants que des entreprises de services. T'sais, nous, on est à côté, par exemple, notre voisin, c'est le Crown. Fait que on n'a pas du tout... on a une clientèle qui est similaire, mais dans le sens où eux autres, c'est plus des hommes, nous, c'est plus des femmes. Mais entre voisins, on s'aide beaucoup. C'est dynamique. Il y a plein d'événements dans le quartier qui se passent au courant de l'année. Il y a plein de clientèles différentes aussi qui cohabitent dans Saint-Roch. Fait que moi, je trouve que c'est... c'est merveilleux, en fait, là, pour d'être un commerce dans Saint-Roch. Là.
1: Puis, est-ce que tu t'attendais à ce que ça fleurisse autant, le Milord, un centre d'esthétique en plein milieu de Saint-Roch?
2: Non, c'est sûr, pas autant. J'avais un peu sous-estimé. J'avais fait des plans d'affaires, des projections et tout, mais c'est sûr que je m'attendais pas à une demande aussi grande. Après ça, je trouve quand même que ça manquait... au centre-ville, en général, là, t'sais, moi, j'ai hésité quand même entre quelques quartiers, puis ça s'est fait un peu par chance, là, le choix dans Saint-Roch. Mais non, je pense que j'avais sous-estimé là, la demande qu'ils pouvaient avoir pour ce genre de service-là.
1: Puis, je reviens encore sur le Milord. Est-ce que c'est une de tes premières entreprises?
2: Oui.
1: Oui, puis d'où est né ton désir?
2: Oui, c'est né de... Honnêtement, on m'aurait demandé qu'est-ce que j'allais faire dans 10 ans, puis j'aurais jamais pensé que ça serait ça ma vie aujourd'hui. Là. Moi, à la base, j'ai fait un bac en psychologie à l'Université Laval de 2017 à 2021. Puis c'est pendant la pandémie, en fait, comme plusieurs, je me cherchais une passion, j'avais beaucoup de temps. Puis j'ai découvert les ensembles gel care à la maison, là, qui ont comme fleuri beaucoup, qui ont été créés en 2019, si je ne me trompe pas. Donc j'ai commencé à me faire les ongles vraiment comme par passion, puis je suis devenue un peu maniaque, là, comme c'était vraiment tout mon passe-temps, puis je me pratiquais sur des amis, puis tranquillement, pas vite, j'ai commencé à prendre des clientes, mais c'était surtout pour payer mon équipement, fait que je chargeais juste le prix d'une couleur gel care qui était 24 $ à l'époque, puis avec ça, je montais ma collection de couleurs, puis je me pratiquais en même temps, puis au fil et à mesure du temps, ben moi, j'ai terminé mon baccalauréat en psychologie, puis je savais pas si je voulais faire une maîtrise, si je voulais aller au doctorat, j'étais comme pas encore alignée là, sur la suite de ma carrière, puis finalement, à force de prendre des clientes, j'ai comme commencé à avoir beaucoup de demandes pour continuer à faire des ongles. Ça à la maison. Puis là, au fil du temps, j'ai monté une clientèle, puis là, ça m'a apparu comme une évidence que ça manquait dans Saint-Roch. Ben pas dans Saint-Roch, mais ben en général.
1: Toujours avec Michèle Gagné, entrepreneure québécoise, fondatrice et propriétaire du salon Le Milord dans Saint-Roch.
3: Moi, j'ai une question pour toi, Michèle. En fait, je me demandais, parce que ça devient de plus en plus populaire chez la gente masculine aussi, d'avoir des soins, des ongles.
1: Ouais.
3: Est-ce que vous avez de la clientèle masculine?
2: Oui, on en a un petit peu. C'est sûr que c'est peu. Genre,
3: J'imagine,
2: c'est comme peut-être 1% de notre clientèle. Okay. Fait que ça grandit, mais je dirais que les hommes, des fois, ça va être... on va en avoir pour des soins des pieds, okay, mettons, ou comme qu'est-ce qui est plus esthétique, pieds, ou des soins des mains, fait que pas de couleur, mais comme juste des ongles propres.
3: OK.
2: Oui, on en a un petit peu.
1: En mars dernier, Michel, tu as fait... Ton portrait a été publié dans Elle, Québec, le magazine, dans le cadre de la Journée internationale du droit des femmes. Qu'est-ce que cette reconnaissance-là représente pour une entrepreneure comme toi?
2: Eh bien, ça représente tellement... C'était tellement un honneur inattendu aux côtés... En fait, ouais, moi, ça a été un grand honneur, là, parce que les autres femmes qui figuraient dans ce dossier-là, c'est des femmes que j'admire, puis que... Donc, c'était un gros moment dans mon parcours de figurer là-dedans. Puis j'avais un petit peu un syndrome de l'imposteur, en toute honnêteté. Ouais. Mais je suis très fière, là, aussi de... Je pense que j'étais la seule de Québec aussi, si je me trompe pas. Fait que ça, c'est tout un honneur aussi de figurer là-dedans, là.
1: Puis prochainement, dernière question, pour ça serait quoi ton souhait pour ton entreprise d'ici 5 ans, mettons?
2: Hey, mon Dieu, on se fait souvent poser ces questions-là, puis on dirait que c'est toujours dur à imaginer, parce que l'entrepreneuriat, je trouve, ça évolue tellement vite. Tu m'aurais dit où je suis aujourd'hui il y a 3 ans, puis je pense que j'aurais pas pu l'imaginer vraiment. Fait que je suis pas quelqu'un qui planifie... J'ai des buts à court terme, moyen terme, mais de me dire dans 5 ans, ça va être quoi? Peut-être d'autres salons, c'est sûr que c'est une idée qui est sur la table et que j'aimerais. Mais à voir, là, qu'est-ce que ça va donner pour ça. Mais sinon, que ça continue, évidemment, à perdurer, puis qu'on ait notre place dans le quartier, puis avec notre clientèle, c'est sûr que ça serait merveilleux.
1: Mais félicitations pour Merci. Ton entreprise. Et un joyeux anniversaire au Milord qui fête son 3e anniversaire samedi.
3: Tu disais tantôt en préparation d'entrevue que vous êtes booké pas mal, mais pour les gens qui voulaient vous rejoindre, ça serait de quelle façon c'est plus facile?
2: Ben oui.
3: Où vous êtes situé exactement?
2: Ben, on est vraiment au 539 rue Saint-Joseph-Est, donc juste en face de l'église du Parvis, directement à côté de l'ancien Benjo. Puis, on a un site web de réservation en ligne, là, donc au www.lemilord.com, on peut facilement accéder à la plateforme en ligne. Sinon, on peut nous appeler aussi au salon directement.
1: Merci beaucoup, Mme Gagné, d'avoir été des nôtres aujourd'hui. C'était Michel Gagné, entrepreneur québécoise, fondatrice et propriétaire du Salon Le Milord, ici dans Saint-Roch.
3: En musique, je vais soit vous donner un petit vent de fraîcheur, soit vous créer un besoin pour ce soir, parce que quoi de mieux pour savourer l'été qu'une bonne molle twist vanille de Bleu Jeans Bleu sur les ondes de CKIA 88.3, la radio urbaine de Québec.

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1: Après la pause, le réseau d'autobus sera modifié dans plusieurs secteurs, notamment à Saint-Roch et dans le Vieux-Québec. Dans quelques instants, Marie-Christine vous donne tous les détails à propos de ça et on se retrouve après. Restez là!
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1: Sur les ondes de CKIA 88.3. Marie-Christine Labadie aux nouvelles.
6: Alors que la crise du logement continue de faire réagir partout dans la province, à Québec, en date du 1er juillet, 38 ménages sont toujours sans logement. Oh, je vais prendre la bonne page. ben oui, ça va bien. Je recommence, d'accord?
1: Est-ce que je te relance aussi?
6: Oui,
1: ça va?
6: Ben on recommence au début.
7: Okay. Attends un peu, je vais remettre le jingle. Non,
1: 8h31, Marie-Christine Labadie, c'est l'heure de ton bulletin de nouvelles.
6: Oui, à Québec, le 1er juillet n'a pas été synonyme de nouveau départ pour tout le monde. Selon la Société d'habitation du Québec, 38 ménages sont actuellement sans logement et relogés temporairement, alors que 184 sont accompagnés dans leur démarche pour en trouver un. Hier, jour de déménagement pour des milliers de Québécois, des manifestations ont eu lieu à Québec et Montréal pour dénoncer la crise du logement. Le FRAPRU estime qu'il faudrait construire au moins 1000 logements sociaux par année à Québec pour avoir un réel impact sur le marché locatif privé. Toujours en lien avec la crise du logement, selon des données d'Hydro-Québec obtenues par Radio-Canada, environ 3000 logements seraient vacants à Québec. Il s'agirait surtout de logements qui consomment très peu ou pas d'électricité sur une année. Cela peut correspondre à des unités inoccupées, mais aussi à d'autres cas, comme des bâtiments peu utilisés. Pour le député de Québec solidaire Étienne Grandmont, c'est profondément choquant dans un contexte où des milliers de personnes cherchent un logement. Le maire Bruno Marchand estime que la situation doit être étudiée davantage, rappelant qu'il peut y avoir plusieurs explications derrière ces logements inoccupés. On passe maintenant au transport en commun. À Québec, le RTC apportera d'importants changements à son réseau d'autobus, et ce, dès le 22 août. Dans Saint-Roch, plusieurs parcours seront redirigés vers le terminus du parc Victoria, qui deviendra un point central pour les correspondances entre la Haute-Ville et la Basse-Ville. Dans le Vieux-Québec, le parcours 11 sera raccourci jusqu'à Place du Haut-Ville, et deux nouveaux trajets prendront ensuite le relais pour mieux desservir le secteur. Sur la rue Saint-Vallier, le service sera modifié à la fin des travaux. Le RTC parle d'un des plus gros changements à son réseau depuis les années 90 et invite les gens à vérifier leur trajet avant de partir. Finalement, sur la scène policière, un corps a été découvert mardi en fin d'après-midi dans un boisé du secteur de Saint-Roch, près de l'escalier des Glacis. Le service de police de la Ville de Québec a été appelé vers 17h50 par un passant qui a aperçu une personne inanimée au sol. Les policiers ont confirmé sur place une mort évidente. Selon les premières informations, le corps s'y trouvait depuis déjà quelques semaines. Il s'agirait d'un homme, mais son identité n'est pas encore confirmée. Le SPVQ dit que l'enquête est en cours et qu'il est trop tôt pour avancer les hypothèses. En terminant, une femme de 48 ans a été arrêtée à Québec en lien avec une série d'introductions par effraction. Selon le SPVQ, la femme aurait découpé des moustiquaires pour s'introduire dans des résidences avant d'y voler de l'argent, des cartes bancaires et des appareils électroniques. Son arrestation a lieu dans le secteur de Saint-Roch. L'enquête la relie à plus d'une dizaine de dossiers survenus dans différents quartiers de la ville au cours des dernières semaines.
1: Merci, c'était Marie-Christine Labadie aux nouvelles. Il est 8h34 minutes. Merci d'écouter Nouvelle Air. Je vous parle d'une histoire. En fait, l'histoire, c'est une mise en contexte pour une réflexion que j'ai eue. C'est sorti dans les médias au début du mois de juin, mais les faits remontent à septembre 2024. Un policier de la GRC affecté à la surveillance frontalière est accusé aujourd'hui, à ce jour, d'avoir tenté de faire passer illégalement quelqu'un qu'il connaissait, un proche, aux États-Unis en utilisant sa position. Il est suspendu depuis, certainement, bien sûr, depuis le début de l'enquête et fait maintenant face à des accusations criminelles. Ça m'est amené à me poser la question. Évidemment, dans ce cas-ci, on parle d'un abus de pouvoir assez grave avec des conséquences dramatiques. On va le nommer pour ce que c'est. Mais dans des situations vraiment pas à cette échelle-là de drame, elle est où la limite? OK? C'est quoi l'avantage de ta job? Et jusqu'où tu peux en profiter? Mais là, je répète, là, je parle pas de faire traverser quelqu'un aux douanes, on s'entend. Mais exemple, un directeur d'école privée. Est-ce que cette personne-là pourrait favoriser l'admission d'un enfant qu'il connaît? Tu sais, un bon enfant, quelqu'un qui mérite...
6: Ben, c'est sûrement déjà arrivé dans l'histoire de l'éducation.
1: Mais
6: là.
1: Est-ce que, éthiquement, est-ce que
8: non.
1: C'est... Moi, ma question, c'est, elle est où la limite? Puis j'ai d'autres exemples pour vous, mais en discutons.
6: Ben moi aussi, j'ai des exemples dans le sens que j'ai travaillé dans un hôpital, puis quand tu connais un médecin qui dit, « Ah, viens, passe me voir à telle heure... » Ben, tu vas bypasser, je m'excuse l'anglicisme, là, mais tu vas passer devant les patients qui attendent dans la salle d'attente et ça se fait. Là, je pense pas qu'il y a personne qui est surpris par ce que je dis là, présentement. Là. Puis, tu sais, même moi, ça m'est arrivé quand j'ai quitté l'urgence, des fois, d'envoyer un message à un médecin. Hey, je peux-tu passer te voir? Oui, tu sais, je vais te passer entre deux patients. Ou, fait, des fois, c'est quand. C'est pas tant la personne que quand tu connais les bonnes personnes.
8: Y a des médecins... le réseau de contact qui compte
6: exactement,
8: pour beaucoup.
6: Exactement. Tu connais un pharmacien, ben ça se peut qu'il te renouvelle ton ordonnance plus facilement.
8: Et non seulement ça, mais moi, je connais des gens justement qui faisaient affaire avec des pharmaciens ou qui connaissaient des médecins personnellement, puis ils disaient « Hey, j'ai telle affaire, j'ai besoin de... Ouais. Tu me donnerais-tu une prescription pour tel médicament? » Puis ils donnent.
6: Non, fait c'est
8: que, tu sais, après ça, c'est ça. C'est... Puis après ça, il peut y avoir des reventes de médicaments, des choses comme ça. Mais là, ça, c'est dans les pires cas, là. Mais c'est ça, c'est que je pense que jusqu'à un certain point, il y a peut-être pas assez de conséquences, tu sais, pour faire des choses comme ça. Parce que je pense que les gens, ils penseraient peut-être plus à deux fois avant de faire des choses comme ça.
1: Fait que selon toi, il devrait avoir des conséquences pour ça. Exemple, un policier qui intercepte quelqu'un que finalement, hey, je la connais, cette personne-là, je lui donne pas de ticket. Parce que tout le monde le fait. On connaît des médecins, on connaît des policiers. Ma question, c'est est-ce que ça se fait? Est-ce qu'on devrait se sentir mal? Est-ce que c'est...
6: Bien, rendu là, c'est... Tu sais, on avait dans les cours de philosophie, là, le bien et le mal, là. Mais tu sais, rendu
1: c'est quand même philosophique comme question.
8: Tu voles le pain pour nourrir ta famille. Est-ce que c'est quand même un crime? Tu sais, on est un peu là-dedans.
6: On est un peu là-dedans, effectivement. Tu sais, est-ce que je le ferais, moi, pour aider quelqu'un? Bien là, pas...
1: En chose légale.
8: Oui,
1: c'est moi, ça. Moi, je pense que quand c'est légal,
6: moi, que je le ferais.
1: Ça passe. Puis il faut que tu utilises ton réseau de contact. Même à la radio, ça nous arrive. Si on cherche, je prends un autre exemple de médecin, là. On cherche un médecin pour une entrevue. Puis moi, je connais un médecin compétent. Le point, c'est que la personne ne dit pas qu'elle soit compétente ou non. Là, c'est que tu connais quelqu'un.
8: Ouais.
1: Tu vas favoriser quelqu'un que tu connais à la radio.
6: C'est sûr.
1: Versus quelqu'un que tu connais pas. Mais là, est-ce que tu donnes de la visibilité à qui? Tu sais?
6: En même temps, donner de la visibilité à un médecin, je veux dire, ça fait pas grand-chose dans sa vie d'avoir de la visibilité.
1: Exemple,
6: mais à un entrepreneur, par exemple.
1: Nos collaborateurs.
6: Oui, ouais, c'est ça, exactement.
8: Dans le domaine du légal, moi, je pense que c'est correct. Tu sais, on a tous déjà fait appel à quelqu'un de genre, « Hey, je sais pas, moi, j'ai un mur à faire finir chez nous, j'ai un gars de construction dans mes amis. » Tu sais, je veux dire, je ferais pas affaire avec un contracteur pour payer plus cher à ce moment-là. Moi, c'est vraiment où on arrive comme à cheval avec l'illégalité que je trouve que c'est là que je trouve qu'il devrait avoir plus de conséquences. Tant que c'est tout du domaine du légal, moi, je pense qu'il y a aucun problème avec les contacts. Je pense que, c'est, en fait, c'est avantageux d'en avoir puis c'est triste de pas en avoir, tu sais.
1: Mais de là, l'expression, tu sais... Ce n'est pas qu'est-ce que tu connais dans la vie souvent, c'est qui tu connais.
8: Exact.
1: Mais bref, où est-ce que cette ligne-là se situe dans ton réseau entre le privilège et le favoritisme? Pensez à ça. Moi, ma conclusion, c'est que tant que c'est légal, ça va. Puis, pas bien tirer avantage des gens que tu connais. Tu sais, je pense que ton réseau, tu le bâtis toi-même, mais en même temps, je reste dans les limites du légal. Là. Certainement qu'il y a des situations pas éthiques, mais moi, je parle de situations éthiques. Mais en même temps, la question s'applique pas si c'est juste des situations éthiques.
6: Mais c'est tant que c'est légal, dans le sens que là, ma mère est décédée, je peux le dire. Là, mais moi, ça m'est arrivé là, d'embarquer avec ma mère dans l'autobus qui était chauffeur d'autobus puis de pas payer. Là, mais il y en a, les autres dans l'autobus ont payé, tu sais. Fait puis ma mère, elle se battait contre
1: imagine
6: les gens.
1: Imagine la police, qui... elle débarque ici dans la colle dans la fenêtre. Marie-Christine!
6: Non, mais ce que je veux dire, c'est que, tu sais, tu vas pas en prison parce que t'as pas fait payer la personne dans l'autobus, mais tu sais, ça reste que j'étais sa fille, fait qu'elle me fait pas payer, mais j'aurais très bien pu payer, puis ça aurait... Tu sais...
8: Ça dépend de la situation, ça dépend du jugement, ça dépend de plein de choses. Il y a beaucoup de facteurs, je pense.
6: Chaque situation... Ah, ben c'est même pas une réponse. Dans chaque situation, c'est gris, puis on y va au mieux de nos connaissances. Mais là, dans le cas dont tu nous parlais de faire passer quelqu'un aux douanes...
1: Ouais, non, ça s'avait pas, là.
6: Tu sais, en même temps, ben la personne, sûrement que c'était pour sauver des gens de leur pays, de la guerre, de la famine, de tout ça, tu sais, je veux dire...
1: Peut-être même pas ça. Peut-être que la personne avait genre perdu son passeport. Là. C'était peut-être... Mais en même temps, je m'avance pas sur cette situation-là parce que c'est grave. Là, mais...
6: Disons là, que la raison, c'est parce que c'est des réfugiés qui viennent d'un pays où il y a la guerre, où il y a tout ça, puis que la personne fait ça pour sauver la vie des gens. Son intention était bonne quand même.
1: Elle est obligée d'être sanctionnée quand même.
6: C'est ça, exactement. Ouais. Fait, c'est vraiment... Hey, c'est des questions philosophiques à chaque fois.
1: Ben, pensez à ça. Non, mais c'est important de réfléchir puis penser à ça. Mathieu, en musique?
8: En musique, quoi de mieux qu'un peu de ska pour se mettre dans l'ambiance de l'été? Il y en a pour qui c'est déjà commencé, il y en a pour qui ça s'en vient bientôt. Mais chose certaine, c'est que tout le monde s'entend pour dire que ce moment-là, on a tous hâte. C'est le temps des vacances de Raffi sur les ondes de CKIA 88.3.

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1: 8h47 minutes à l'antenne de Sequoia FM. Marie-Christine, tu nous parles de double mastectomie.
2: Oui, c'est pas un sujet joyeux, mais je pense que c'est un sujet duquel il faut parler. En fait, c'est que j'ai lu dans la presse un article qui m'est resté dans la tête quand même. C'est l'histoire de Pascale Deblois, qui est connue. Bon, c'est une créatrice de contenu qu'on a vu dans Splendeur et Influence, pour ceux qui l'auront écouté, hors réseau. Puis aujourd'hui, elle est VJ sur TikTok pour Musique Plus. C'est une jeune femme de 22 ans, puis elle a appris qu'elle était porteuse d'une mutation génétique, le gène BRCA2. Associée à un risque élevé du cancer du sein. Ce qui l'amène à prendre une décision lourde, la double mastectomie préventive. Donc, elle décide de retirer ses seins avant même que la maladie soit là. Comme prévention, elle dit que cette opération-là va lui sauver la vie, pourrait lui sauver la vie en tout cas. Puis c'est quand même frappant parce que c'est pas un cas isolé. Bon, il y en a plusieurs milliers de femmes dans le monde qui font les mastectomies préventives à chaque année. On peut penser à Angelina Jolie qui l'a fait il y a quelques années. Je pense qu'elle a été une des premières femmes qui l'a dit ouvertement, là, qu'il l'avait faite de façon préventive. Puis tu sais, ça reste que c'est des jeunes femmes en santé, ouais. Mais qui reçoivent une information qui change complètement leur vie. C'est comme, hey, t'es porteur du gène, il y a vraiment beaucoup de chances que tu développes le cancer du sein. Puis, la meilleure façon pour éradiquer ça, ou en tout cas te donner une chance de ne pas l'avoir, c'est de te faire faire une double mastectomie. C'est une... Tu sais, c'est pas juste de la médecine. Là, on parle quand même de ta féminité, tu sais, parce que reste que la poitrine pour une femme, c'est un signe de féminité, puis c'est souvent par là que ça passe. Puis ça reste que c'est très intime, là, le rapport au corps qu'on habite, tu sais, qu'on montre. Tu sais, on va quand même aller le... Mais je veux pas dire le charcuter, mais ça ressemble à ça quand même, là, tu sais. Puis, tu sais, tu reçois ça, là, comme diagnostic, là. Tu sais, tu as le gène... Puis, ben, il faudrait qu'on te fasse une mastectomie. Le temps que ça arrive, là, le temps que dans ta tête, le processus se fasse, là, c'est beaucoup d'informations. Là. Mm-hmm. Tu te demandes ce qui se passe, là, tu sais. Puis, je peux en témoigner un peu parce que j'ai pas eu le diagnostic, là, de, tu sais, t'as un gène ou quoi que ce soit. Mais quand ma mère a été diagnostiquée avec son cancer de l'utérus / des ovaires, ils ont envoyé tout ça en biopsie pour voir si c'était génétique. Mais le temps qu'on ait les résultats, ça nous est quand même resté tête à ma sœur, moi, puis aussi ma nièce qui avait 15 ans à l'époque, parce qu'elle aurait pu aussi être porteuse. Tu sais, moi, là, j'avais 40 ans, là, fait qu'on me dise, OK, on enlève l'utérus, c'est correct, j'ai eu mon enfant, genre, il sert plus à rien, là. Mais ma nièce de 15 ans, quand il dit, hey, t'as un gène, faudrait, tu sais, que peut-être t'aies une hystérectomie.
3: Ça veut dire que tu n'auras jamais d'enfant.
2: Ça veut dire que tu n'auras jamais d'enfant. Ça veut dire que tu vas tomber en ménopause à 15 ans. Ça veut dire plein de choses. Puis ça a pris quand même quelques semaines avant qu'on ait le résultat de la biopsie, qui, heureusement pour nous, bon, c'était pas génétique, mais on a quand même eu la réflexion. Puis tu sais, c'est comme, OK, mais si ça arrive, on fait quoi? Et il y a eu un moment où ma mère s'est sentie extrêmement coupable.
1: Ben non.
2: Parce qu'elle se disait, si jamais... Tu sais... Pour ma sœur et moi, ma mère, elle ne se sentait pas tant coupable dans le sens que, tu sais, regarde, on peut l'enlever, puis ça va. Mais elle a visualisé ma nièce avoir le cancer, puis là, elle s'est sentie coupable jusqu'à temps qu'on ait les résultats. Tu sais, imagine là, que tu n'es pas responsable, là, c'est pas de ta faute, là.
1: Ben non.
2: Mais tu as transmis un gène à ton enfant ou ça fait partie
1: de
2: la famille.
1: Toi.
2: Ça part de toi, même si c'est pas de ta faute.
3: Ouais, on vient de le vivre. Moi, ma tante est décédée il y a peu de temps, justement, d'un cancer du col de l'utérus. Puis ils ont vu à la biopsie que c'était héréditaire.
1: Oh,
3: fait que toutes les femmes de ma famille sont en test. Ben, soit c'est fait ou ils vont l'avoir bientôt. Là.
2: Fait que, tu sais, quand t'es dans l'attente, puis quand tu reçois le fameux résultat, tu sais, soit t'es soulagé, soit t'as une mosuse de décision à prendre. Tu sais? Puis comme je dis, quand t'es plus vieux, ben ça reste que... Tu sais, je sais pas à quel point c'est une décision facile à prendre, parce qu'on dirait que dans le lieu, tu fais, ben oui, tu sais, tu t'es fait enlever les seins, ben oui, tu te le fais enlever l'utérus, puis OK, ouais, mais...
1: Ben en fait, c'est parce que t'es pas condamné si tu le fais pas, mais c'est comme un choix imposé.
2: Ouais,
1: genre, t'as pas vraiment le choix, puis il faut que tu t'apprennes par toi-même, que tu trouves une manière de l'accepter puis passer à autre

0: mais je pense qu'il faut qu'on pense à notre santé personnelle avant celle des autres.
1: T'sais. Mais il y a aussi ceux qui veulent pas savoir, ceux et celles qui veulent pas savoir. Tu sais, OK, mettons, là, moi, ça aurait sorti là, positif, là, c'est génétique. Hey, j'ai peut-être pas le goût de le savoir. Il y en a qui c'est ça. Tu sais, j'ai pas le goût de le savoir.
2: Il n'y a pas de solution, non. T'sais? Effectivement. T'sais, moi, dans ma famille, c'est l'Alzheimer qui court, là. Puis on ne sait pas si c'est génétique ou non. Ça, ouais. Ça dépend, là. Mais tu sais, on.
0: Mais y a-tu des tests pour l'Alzheimer pour pouvoir le savoir d'avance?
2: Ben, en fait, là, c'est que j'ai lu l'autre. Mais là, c'est pas de même sujet. Fait que peut-être qu'on pourra en reparler une autre fois.
1: Oui, mais ça reste dans médical, ça reste de décision à prendre.
2: Moi, puis ma mère, dans le fond, ma grand-mère, c'est la plus jeune de sa famille, puis c'est la seule qui l'a eu.
0: OK.
2: Mais elle a vécu un événement traumatisant. Elle a été coincée dans une. Genre un hold-up dans une fusillade. Banque, une fusil. Ben, c'est parce qu'il n'y a pas eu de déclenchement de fusil, mais bref.
1: Dans un vol à main.
2: Dans un vol à main armée. Je ne savais pas c'était quoi. Ben, pas je savais pas c'était quoi le mot, mais ça m'échappait. Hold-up, on dirait que c'est. Peu importe. Puis à partir de là, la maladie a commencé, puis elle était super jeune. Mais sans d'événements. Tu sais, probablement que c'est dans nos gènes, mais ça veut. Tu sais, on travaille pour ça. Tu sais, ma mère a fait full de mots croisés, puis on s'informe, on reste au courant, au jus des avancées de la maladie, mais. Est-ce qu'on le sait si c'est génétique ou non? J'imagine qu'il y a des tests, mais ça fait partie des maladies que tu veux pas le savoir parce que pour vrai, tu peux rien faire.
1: Il y a des tests parce qu'il y a une femme de la Rive-Sud, je me rappelle pas son prénom, mais c'est de Montigny ou Montigny, là, son nom de famille. Puis elle, son père a eu l'Alzheimer vraiment jeune. Mm. Puis c'est une des femmes qui se bat justement pour l'aide médicale à mourir pour les gens qui ont l'Alzheimer signer avant parce qu'elle, elle a la maladie d'Alzheimer précoce.
2: Déjà?
1: Oui, c'est ça. Elle a mon âge, là. Ça fait déjà plusieurs années qu'elle l'a. Je pense qu'elle l'a eu fin trentaine.
2: Plus tu l'as jeune, plus ça progresse vite parce que des cellules se reproduisent plus rapidement puis la maladie a te détruit.
0: Elle dégénère rapidement.
1: Fait que, tu sais, c'est ça. Son père l'a eu. Elle a fait passer le test. Elle savait qu'elle l'avait. Puis, je pense qu'elle voulait que ses enfants le passent également. Mm-hmm. Fait que oui, il y a des tests qui existent là, pour voir là, si c'est génétique ou pas. Mais bref, que ça, tu sais, on parlait tantôt de décision. Ouais. Là, mais ça reste ça aussi une décision qui peut avoir l'air simple de « ben oui, OK, je le fais », mais c'est pas si simple que ça. Puis je trouve qu'à 22 ans, Pascal de Blois, c'est une décision... Ben, c'est quand même une décision courageuse, je trouve, de dire « OK, ben oui, je le fais ». De ne pas être dans le déni, puis de ne pas dire, ben, gars, j'ai 22 ans, là. Avant on que ça m'arrive, ça peut prendre du temps, tu sais, de dire, ah non, garde, je le fais là, puis en espérant qu'évidemment, ça.
2: Je l'aime, Pascal.
1: On l'aime, Pascal.
2: Mais
1: Pascal,
2: on te salue. Apprends ça bien. Si jamais vous voulez aller voir ses réseaux sociaux, on en parle super ouvertement, puis elle n'est pas du tout dramatique, là.
1: Non.
2: Elle l'accuse comme ce que c'est, mais non, vraiment, chapeau à elle. Il est présentement 8h56, vous êtes sur les ondes de Sekaya 88.3. Est-ce que ça vous arrive, pendant que vous vivez un moment, de vous dire « Hey, je suis en train de vivre quelque chose. »
0: Mais oui.
2: Je suis en train de créer un souvenir, puis je sais que dans quelques années, je vais repenser à cet instant précis et me dire « Hey, ça, c'est une maudite belle après-midi. » À partir du moment où tu réalises ça, tu essaies d'en profiter au maximum. Tu t'imprègnes de tout, des odeurs, les sons, ce que tu entends, ce que tu ressens, les gens avec qui t'es. Puis ça, c'est être dans le moment présent. Et c'est exactement ce que je vous souhaite et ce que je nous souhaite en ce début de juillet. Des moments comme ça, on en vit toute l'année, mais on dirait qu'ils ont quelque chose de spécial l'été.
0: Moi, je le vis à chaque matin avec vous autres, les filles.
2: Oh! Ils pouvaient pas s'en empêcher ce soir.
1: Non.
0: C'est plus fort que moi.
2: Une balade en voiture en début de soirée, la musique un peu trop forte, les fenêtres baissées, le vent dans les cheveux dans le gloss, vous me connaissez avec les gloss. C'est simple, mais ça fait tellement du bien. Ben, je vous souhaite d'en vivre plein, nous en studio, vous, nos auditeurs, des moments comme ceux-là. Gardez ça en tête cet été, soyez dans le moment présent. Marie-Christine Labadie aux nouvelles aujourd'hui, merci.
1: Merci
2: beaucoup.
1: À toi, Raphaël.
2: Mathieu Dugal à la mise en onde, merci également.
0: Merci à toi.
2: Moi, je m'appelle Raphaël Champagne et je vous souhaite une maudite belle journée. Il fait chaud, il fait beau. Profitez-en. À demain. Bye, là.
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3: Sur les plaines d'Abraham, près du kiosque Edwin Bélanger et du pavillon Bayargé, l'ancienne prison qui sert de pavillon au Musée national des beaux-arts, il y a une étrange pierre blanche sur laquelle on peut voir l'année 1941, l'inscription Credo en latin pour je crois, une croix et les initiales FGS. Ce petit monument qui a l'air un peu informel se trouve à être en fait un monument bien intentionnel. C'est un homme du nom de Frederick George Scott, né en 1861 et décédé en 1984, un habitant de Québec qui l'a fait. Il l'a fait en 1941. Semble-t-il que pour lui, c'était une année en fait assez difficile. Il aurait perdu son épouse, mais ce qu'il faut surtout savoir en fait, c'est que Frederick George Scott, c'est un grand poète. Un poète qui a également participé à la Première Guerre mondiale en tant que chapelain. Donc, il était même chapelain en fait de toutes les troupes canadiennes en Europe à la fin de la guerre. C'est un homme donc de la région de Québec qui a travaillé à des églises de la région, notamment à l'église St. Matthews, et qui a été appelé justement à participer à la Première Guerre mondiale avec le 8e Royal Rifle, donc un régiment de la réserve de l'armée. Et l'année 1941 va devenir importante pour nous parce que l'année à laquelle le 8e Royal Rifle participe à la bataille de Hong Kong durant la Deuxième Guerre mondiale. Frederick George Scott était rendu un homme très âgé en 1939, 78 ans, et on lui a refusé le fait de s'enrôler une fois de plus. Mais en 1941, son régiment au complet a été anéanti lors de la bataille d'Hong Kong par les troupes japonaises. Scott va mourir en 1944 sans savoir ce qui s'est passé avec son régiment, sans connaître le destin de ce régiment-là, qui va finalement être libéré, du moins les survivants. Mais ce monument-là, qui a longtemps été entretenu sur les plaines, est un peu un témoignage à la vie de cet homme-là, un grand poète qui a écrit le livre « The Great War as I Saw It », qui est très intéressant sur le déroulement de la Première Guerre mondiale, mais qui parle aussi en fait d'une partie de la culture de cette communauté anglophone de Québec jusqu'à la Deuxième Guerre mondiale. Ici Luc-Nicole Labrie de la Commission des champs de bataille nationaux.
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4: Bonjour, ici Julianne Perrault. Voici votre bulletin du jeudi 2 juillet 2026. La coalition contre le logement cher, la Coloc, tenait aujourd'hui une première manifestation en simultané à Québec et Montréal. Des groupes de défense des droits des locataires se rassemblaient devant les bureaux du tribunal administratif du logement sur le boulevard René-Lévesque pour dénoncer la crise du logement cher. Organisée à la date des déménagements, cette manifestation rassemblait des gens de tous les horizons, des aînés, des étudiants et des jeunes familles. Des organismes communautaires et des organisations syndicales étaient aussi de la partie. La Coloc demande un contrôle des loyers pour lutter contre les augmentations abusives, un investissement massif dans le logement social et la reconnaissance du droit au logement dans la Charte canadienne. Pour consulter l'article complet, rendez-vous sur notre site ckiafm.org dans l'onglet « Actualité ». Des citoyens de Beauport se mobilisent à la suite du décès tragique d'un jeune cycliste de 11 ans, happé par un véhicule la semaine dernière. Une marche de solidarité a été organisée afin de rendre hommage à la victime.

0: crimes et de réclamer des mesures pour améliorer la sécurité routière dans le secteur. Une pétition qui circule a déjà plus de 2000 signataires. Elle a été lancée pour demander des changements. Les organisateurs souhaitent des aménagements qui réduisent la vitesse des automobilistes et protègent davantage les piétons et les cyclistes. Cette mobilisation s'inscrit dans un contexte où plusieurs accidents impliquant des enfants sont survenus récemment à Beauport. L'engrenage Saint-Roch invite le public au vernissage de l'exposition « J'aime Saint-Roch en miniature » ce vendredi de 16h à 18h à la Bibliothèque Gabriel Roy. L'exposition est le résultat d'un projet de médiation artistique mené avec l'artiste Andréane Laberge. Une centaine de citoyens ont contribué à la création d'œuvres miniatures inspirées du quartier, offrant un portrait collectif de Saint-Roch. L'activité est gratuite et des bouchées et breuvages seront servis sur place. Le réseau de transport de la capitale apportera plusieurs changements à son réseau d'autobus à compter du 22 août. Cette refonte est reliée notamment aux travaux de Tramcité, à l'évolution de l'achalandage et à l'ajout de nouveaux services. Plusieurs parcours seront modifiés, principalement au centre-ville, à Sainte-Foy et dans le secteur de Charlebourg et de Beauport. Le terminus Parc Victoria deviendra un important pôle de correspondance pour plusieurs lignes métrobus et parcours à haute fréquence. Le RTC prévoit également bonifier les services dans certains secteurs et ajuster les horaires de plusieurs lignes. Les usagers sont invités à consulter les nouveaux parcours et les horaires mis à jour avant la rentrée afin de planifier leurs déplacements. C'est ce qui complète cette édition. Au nom de toute l'équipe, bonne journée à l'antenne de CKIA 88.3 FM et CKIAFM.org.
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6: Bonjour, ici Julianne Perrault. Voici votre bulletin du jeudi 2 juillet 2026. La coalition contre le logement cher, la Coloc, tenait aujourd'hui une première manifestation en simultané à Québec et Montréal. Des groupes de défense des droits des locataires se rassemblaient devant les bureaux du tribunal administratif du logement sur le boulevard René-Lévesque pour dénoncer la crise du logement cher. Organisée à la date des déménagements, cette manifestation rassemblait des gens de tous les horizons, des aînés, des étudiants et des jeunes familles. Des organismes communautaires et des organisations syndicales étaient aussi de la partie. La Coloc demande un contrôle des loyers pour lutter contre les augmentations abusives, un investissement massif dans le logement social et la reconnaissance du droit au logement

0: dans la charte canadienne. Pour consulter l'article complet, rendez-vous sur notre site sequoiafm.org dans l'onglet Actualité. Des citoyens de Beauport se mobilisent à la suite du décès tragique d'un jeune cycliste de 11 ans, happé par un véhicule la semaine dernière. Une marche de solidarité a été organisée afin de rendre hommage à la victime et de réclamer des mesures pour améliorer la sécurité routière dans le secteur. Une pétition qui circule a déjà plus de 2000 signataires. Elle a été lancée pour demander des changements. Les organisateurs souhaitent des aménagements qui réduisent la vitesse des automobilistes et protègent davantage les piétons et les cyclistes. Cette mobilisation s'inscrit dans un contexte où plusieurs accidents impliquant des enfants sont survenus récemment à Beauport. L'engrenage Saint-Roch invite le public au vernissage de l'exposition « J'aime Saint-Roch en miniature » ce vendredi de 16h à 18h à la Bibliothèque Gabriel-Roy. L'exposition est le résultat d'un projet de médiation artistique mené avec l'artiste Andréane Laberge. Une centaine de citoyens ont contribué à la création d'œuvres miniatures inspirées du quartier, offrant un portrait collectif de Saint-Roch. L'activité est gratuite et des bouchées et breuvages seront servis sur place. Le réseau de transport de la capitale apportera plusieurs changements à son réseau d'autobus à compter du 22 août. Cette refonte est reliée notamment aux travaux de Tramcité, à l'évolution de l'achalandage et à l'ajout de nouveaux services. Plusieurs parcours seront modifiés, principalement au centre-ville, à Sainte-Foy et dans le secteur de Charlebourg et de Beauport. Le terminus Parc Victoria deviendra un important pôle de correspondance pour plusieurs lignes métrobus et parcours à haute fréquence. Le RTC prévoit également bonifier les services dans certains secteurs et ajuster les horaires de plusieurs lignes. Les usagers sont invités à consulter les nouveaux parcours et les horaires mis à jour avant la rentrée afin de planifier leurs déplacements. C'est ce qui complète cette édition. Au nom de toute l'équipe, bonne journée à l'antenne de CKIA 88.3 FM et CKIAFM.org.
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Et oui, bonjour tout le monde. Encore une fois cette semaine, je suis avec vous pour une nouvelle émission de l'Heure Bleue. Cette émission où je me donne un thème et où je vous fais écouter de la musique tout en vous jasant de ça en toute convivialité. Cette semaine, un thème fou. Ésotérisme, rêve, étoiles et astrologie.

Je vous ai dit en introduction d'émission qu'à l'heure bleue, aujourd'hui, on va toucher toutes sortes de thèmes un peu astro, des rêves, de l'astrologie. Et pourquoi pas commencer par des étoiles, juste pour avoir l'occasion de vous faire jouer Fleur. Ça vaut la peine comme thème. Fleur, je vous l'avais fait jouer l'année passée aussi à l'émission, mais je l'aime encore, donc je continue. J'ai découvert Fleur par hasard en achetant son premier disque vinyle sur un coup de tête. Premier disque que j'ai tellement aimé que je la suis depuis. Elle chante en français, oui, mais ce qu'il faut savoir, c'est que Fleur, elle vient des Pays-Bas et elle parle même pas couramment français. Ça explique parfois la prononciation et surtout les accents toniques à des drôles de places, mais ça ne fait qu'augmenter le charme de ses chansons, bien sûr. Au moment de se parler, vous et moi, elle a 3 albums d'enregistrés. Tranquillement, elle devient un peu plus rock 70 que yéyé des années 60. La pièce qu'on vient d'entendre, ben vous aurez compris qu'elle venait de faire son premier album, tout simplement intitulé Fleur. C'est un véritable condensé de tous les standards yéyé, ce disque-là. Autant dans la musique que dans les thèmes abordés, ça a l'air d'avoir été fait avec tellement de candeur et de joie de vivre cet album-là que ça devient irrésistible. Je vous parle de thèmes. Il y a une autre chanson sur le premier disque de Fleur qui nous amène dans les airs et qui rejoint les sujets de l'émission d'aujourd'hui. On parle d'étoiles, eh bien, qui habite peut-être dans les étoiles? Bien sûr, les extraterrestres.

C'est une chanson qu'il a enregistrée quelques fois et aussi modifiée quelques fois au cours de sa carrière. C'est la version de l'album Collection Sentimentale qu'on vient d'entendre. Le disque où Gab Pocket nous offre quelques nouvelles chansons, mais aussi quelques réinterprétations de grands hits, dont Soucoupe Volante. Donc c'est finalement la grande alliance coquine avec les extraterrestres qui sera préservée pour la postérité pour ce qui est de cette chanson. Et c'est tant mieux comme ça, parce qu'on espère en effet que tout ne sera qu'amour avec les extraterrestres si on les voit un jour. Si on les voit un jour, ben si c'est pas arrivé déjà, bien sûr. En tout cas, si on en croit la moitié des émissions de la programmation de Canal D, ce serait déjà fait. Mais ça, on le savait déjà, bien sûr. La nouvelle, elle avait été déjà maintes fois rapportée dans la mythique émission Dossier Mystère que j'avais eu le malheur d'écouter quand j'étais tout jeune. Oui, moi, quand j'étais jeune, j'étais terrorisé par deux choses, les vampires et aussi les extraterrestres. Je considère encore que Dossier Mystère est le principal responsable de toutes ces angoisses-là. L'émission où le petit garçon se réveillait en pleine nuit pour trouver un extraterrestre assis sur le bout de son lit, ça m'angoissait beaucoup. Ça finit par passer, évidemment, mais que de soirées perdues à 6-7 ans à cause de ça, quand même. J'espère juste pas avoir été le seul à avoir été traumatisé par quelques épisodes de Dossier Mystère. Hein. Ce serait un peu gênant. Vous me tiendrez au courant. Nous, maintenant, on va continuer en musique. On va retourner dans l'espace. Je vous parlais il y a quelques secondes à peine de tous les hits de Gab Pocket. Et ça, c'est vrai, là. Si vous le connaissez pas encore, si vous l'avez pas encore vu en show, faut que vous régliez ça absolument, dès que possible. Ça presse. C'est une vraie recommandation sérieuse, cela, là. Donc, de l'homme à tous les hits, on va aller vers une chanteuse britannique qui, elle, n'a eu qu'un seul vrai hit en carrière. En 92, Tasmin Archer lance l'album Great Expectation, et avec le premier extrait, en effet, les attentes sont élevées. C'est un immense succès en Grande-Bretagne, mais même ici aux États-Unis et au Canada. Des années plus tard, j'ai retrouvé cet album-là en CD dans une vente de rue pour deux fois rien, puis je me disais, bon, si c'est pas bon, au moins j'aurai sa chanson connue. Mais finalement, j'ai été surpris. L'ensemble du disque était quand même très bon. Alors, qu'est-ce qui a fait qu'on a perdu la trace de Tasmin Archer? C'est un scénario qu'on a vu souvent. Une chicane avec la compagnie de disques, des mésententes artistiques, l'impression d'être un peu mis de côté par une grande étiquette. Pouet, pouet, pouet. Tasmin Archer va finalement lancer un deuxième album quelques années plus tard, mais il va passer inaperçu. Et après ça, ça va nous prendre du temps avant qu'on ait de ses nouvelles, mais elle a quand même continué de créer. Elle a lancé un nouveau disque, finalement, en 2006. On pensait peut-être que ce serait tout, mais surprise, elle est aussi revenue à la vie musicale à la fin de 2025, donc tout récemment, avec de nouvelles chansons. Bon, le grand succès planétaire n'est pas au rendez-vous, mais pour l'avoir écouté, ce dernier disque-là, c'est pas mauvais du tout, vous irez écouter ça. Mais nous, à l'heure bleue, pour retourner tranquillement la tête dans les étoiles, on va écouter son fameux succès de 92. Je suis convaincu que vous n'avez pas oublié Sleeping Satellite.

En musique, à l'instant, on était en 1990, mais reculons de quelques années, si vous le voulez bien. En 87, Susan Vega lance l'album Solitude Standing. Ce sera un peu le succès surprise de cette année-là. Elle aura un hit radio avec Luca. Elle va vendre quelques millions d'exemplaires de cet album. On situe même souvent ce disque-là au début de la vague du grand retour des autrices, compositrices, interprètes qui commenceront à arriver quelques années plus tard. Bref, les choses vont bien. En 90, Susan Vega revient avec un nouvel album. Le succès commercial est un peu moins au rendez-vous. Il y a des chances que vous ayez oublié la chanson « Book of Dreams » qu'on vient d'entendre. Mais pour vous montrer à quel point le milieu de la musique aussi a changé, j'ai lu une entrevue avec Susan Vega où elle se rappelait la sortie de « Days of Open End » et elle disait « Et là, on avait vendu 1 million d'exemplaires et tout le monde était déçu. » Puis elle a rajouté quelque chose comme « ce qui est ridicule quand on pense à ce qui se passe maintenant ». Quand on compare avec maintenant, oui, pour vous donner un référent, au Québec, la vente d'albums sur support physique, donc des cassettes, des disques compacts, des vinyles combinés, est passée sous la barre d'un million en 2023. On a vendu à peu près 976 000 copies physiques des disques. Donc, c'est vous dire à quel point ça a changé beaucoup. Évidemment, il y a l'écoute en ligne et tout, mais on sait que les artistes sont un peu moins bien payés, dirons-nous, par ces plateformes-là par rapport à comment ils l'étaient avec les supports physiques. Que les temps ont changé. Pour revenir à Susan Vega, Days of Open End, c'était quand même un très bon album, quelques très bonnes pièces là-dessus, peut-être un côté un peu plus exploratoire et atmosphérique que sur ses précédents. Ça a peut-être expliqué le manque de hits à la radio. Et pour faire un lien avec le thème de l'émission de l'heure bleue d'aujourd'hui, les astres, la magie, les rêves, il y avait quand même plusieurs chansons qui abordaient ces thèmes-là sur ce disque. Faut croire que Susan Vega, elle était dans sa période vavoom. Prediction parlait de toutes les façons de prédire l'avenir. Dans un registre plus poétique, Big Space parlait de l'inspiration et de l'espace. Book of Dream, qu'on vient d'entendre, parlait d'un livre dans lequel on note ses rêves. Mais pour rêver, bien sûr, il faut dormir. Ça, c'est ma façon de faire un lien complètement fou pour retourner en musique. J'ai tellement parlé de l'album, pourquoi ne pas aller écouter une autre pièce de Days of Open End? On écoute Tired of Sleeping.

0: L'ère du Verseau est un concept astrologique et spirituel annonçant une période de transformation majeure pour l'humanité succédant à l'ère du Poisson. Elle symbolise l'éveil, le progrès technologique, la conscience collective, la fraternité et l'écologie. Souvent associée à un âge d'or, elle marque le passage d'une foi aveugle à une recherche intérieure. Oui, il a fallu que je cherche ça sur les internets pour savoir ce qu'était cette fameuse ère du Verseau, titre de la superbe chanson de Philippe B. qu'on vient d'entendre. C'est drôle que je vous propose une émission sur les astres et l'espace et l'astrologie aujourd'hui, parce que pour vrai, je connais rien de rien à ça. Même si j'avoue, dans le temps, quand il y avait des journaux papier, je lisais ça, mon horoscope, en passant, voir si ça fitait ou si ça fitait pas du tout. Souvent, c'était assez flou, évidemment, que ça fitait et que ça fitait pas tout en même temps. Mais juste de voir que j'avais 5 cœurs en amour puis 4 carreaux en argent, c'était l'effet placebo que ça me prenait pour que je me dise que j'allais passer une belle journée. Depuis que les journaux sont juste sur Internet, par contre, c'est une habitude que j'ai pas transposé. Je regarde les manchettes et je lis les articles importants, mais j'ai pas d'onglet vers la page des horoscopes. Est-ce qu'elle existe seulement, cette page-là? Est-ce que la madame des horoscopes a perdu son emploi comme plein de journalistes dans ces médias qui en arrachent? Ça, c'est une question qui pourrait être répondue en quelques clics, je le sais, mais je la laisse en suspens pour préserver le mystère. Sinon, je pourrais aussi m'abonner à quelques magazines. Qui sait, c'est peut-être là que se sont réfugiés tous les astrologues des médias de ce monde, s'il y en a encore là aussi. En tout cas, il y en avait encore quand Vincent Delerme a enregistré son premier album. On l'écoute en duo avec l'actrice Irène Jacob sur la pièce Cosmopolitan.
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On est en 98. Rufus Wainwright lance son premier album éponyme sur lequel on retrouve cette chanson, April Fools. J'achète ça, moi, cet album-là. J'entends la chanson quelques fois à Musique Plus. Faut dire qu'il y avait une belle couverture quand même au Québec, à Montréal aussi. Rufus Wainwright, il est originaire de la ville. C'est le fils de Kate McGarrigle, même si quand on va trouver, tout le monde dit que c'est le fils des sœurs McGarrigle. J'adore les sœurs McGarrigle maintenant, mais à l'époque, je les connaissais vraiment que de nom, donc je fais pas tant le lien. Donc, c'est pas ça qui me pousse à acheter l'album. Rufus, c'est aussi le fils de Loudon Wainwright III, que je connais toujours seulement de nom. Donc, c'est pas lui non plus qui me donne le goût de découvrir son fils. Je me rappelle des aventuriers du timbre perdu, mais évidemment, je replace pas le jeune Rufus qui chantait la chanson thème du film, même si je me souviens encore de la chanson. Finalement, je pense que j'étais juste curieux. J'arrivais au cégep, j'avais le goût de découvrir de nouvelles choses. Et après avoir entendu la chanson quelques fois à Musique Plus, ben, j'ai fini par l'avoir en tête. Et je m'étais donc procuré le disque. Aujourd'hui, Wikipédia me dit que le premier album de Rufus Wainwright, ça n'a pas été un succès public incroyable. Un an après sa sortie, on n'en avait vendu que 35 000 copies. À une époque où on en vendait encore des millions parfois, ben, c'était pas beaucoup, donc je me sens presque comme dans un club select finalement. Faut dire que c'est un album un peu complexe. Musicalement, c'était travaillé, c'était très orchestral. Il y a la voix de Rufus Wainwright aussi à laquelle il faut s'habituer un peu. Je sais que c'est pas dans les goûts de tout le monde, les voix spéciales, mais j'ai quand même beaucoup écouté ce disque-là et je l'écoute encore à l'occasion avec plaisir. Mais là, je vous entends vous demander, mais pourquoi le faire jouer aujourd'hui dans une émission sur, entre autres, l'astrologie? Ben, fallait avoir porté attention le petit moment où Rufus nous chantait « But in the stars and closer to home, in every planet, it ain't hard for me and dear Jojo to see. » C'est pas dur pour Jojo et moi de le voir dans les planètes. Jojo qui? On parle de planètes, d'étoiles, de visions. J'ai toujours dit que c'était Jojo Savard dont il était question. Notre grand, astrologue national. Rufus était de Montréal, après tout. Comment ne pouvait-il pas avoir succombé au charme de la chevelue Jojo Savard, assise sur son quartier de lune et sa ligne 976 prédiction? Peut-être que les plus jeunes savent même pas de qui je parle. Allez googler ça, Jojo Savard. Ça manque à votre culture. C'était notre astrologue la plus kitsch et la plus connue dans les années 90. Avant qu'elle disparaisse, c'est le travail d'enquête de Jean-René Dufort en 96 dans le magazine « Protégez-vous » qui avait sonné la fin de son empire. Surprise, ça a l'air que c'était pas vrai tout ça. Eh bien, sachez quand même que si on la voit plus au Québec, ben, elle serait toujours active, elle est toujours considérée comme l'astrologue la plus célèbre du Canada et elle habite maintenant à Manhattan Beach, aux États-Unis, où elle attire une clientèle de célébrités. Eh bien, dites donc, on en apprend des choses à l'heure bleue, hein? Mais là, je sais que depuis tantôt, vous n'avez qu'une chose en tête, bien sûr, c'est les sœurs McGarrigle. On les aime tellement. Eh bien, on va se faire plaisir en musique.

0: Qui chantait cette chanson? Oh, je suis sûr que vous avez reconnu la voix de Cœur de pirate. Elle chantait une chanson des Sœurs McGarrigle, la pièce Heartbeat Accelerating. C'est une pièce qu'on retrouve sur la bande sonore d'une des saisons de la série Trauma. Je ne sais pas si vous vous souvenez de ça, c'était produit par Fabienne Larouche. C'était avec des docteurs dans un hôpital, puis tout. Ce qui avait d'intéressant avec cette série-là, c'est qu'on avait demandé à un artiste par saison de reprendre des chansons qu'elle allait diffuser pendant les émissions. Et avec ça, à la fin, ça nous donnait une trame sonore pour cette année-là. Ariane Moffat avait participé au projet, entre autres. Il y avait Cœur de pirate aussi, bien sûr. C'était tous des artistes francophones à qui on avait demandé de chanter des chansons en anglais. Mais tiens donc, la fois où Martha Wainwright, tiens, on revient encore au Sam McGarrigle, la fois où elle avait participé, bien, comme elle était anglophone, on lui avait demandé de chanter des chansons en français. On a un peu oublié la série depuis, je pense, mais ça nous a donné quand même de très belles chansons. Et sur ce, ben hey, le temps file. C'est déjà la fin de cette première heure de L'Heure Bleue. On fait une petite pause et on retourne se mettre la tête dans les étoiles pour la deuxième heure de l'émission, tout de suite après. À tout de suite!
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1: Bonjour, ici Julianne Perrault. Voici votre bulletin du jeudi 2 juillet 2026. La coalition contre le logement cher, la Coloc, tenait aujourd'hui une première manifestation en simultané à Québec et Montréal. Des groupes de défense des droits des locataires se rassemblaient devant les bureaux du tribunal administratif du logement sur le boulevard René-Lévesque pour dénoncer la crise du logement cher. Organisée à la date des déménagements, cette manifestation rassemblait des gens de tous les horizons, des aînés, des étudiants et des jeunes familles. Des organismes communautaires et des organisations syndicales étaient aussi de la partie. La Coloc demande un contrôle des loyers pour lutter contre les augmentations abusives, un investissement massif dans le logement social et la reconnaissance du droit au logement dans la Charte canadienne. Pour consulter l'article complet, rendez-vous sur notre site cqiafm.org dans l'onglet « Actualité ». Des citoyens de Beauport se mobilisent à la suite du décès tragique d'un jeune cycliste de 11 ans, happé par un véhicule la semaine dernière. Une marche de solidarité a été organisée afin de rendre hommage à la victime et de réclamer des mesures pour améliorer la sécurité routière dans le secteur. Une pétition qui circule a déjà plus de 2000 signataires. Elle a été lancée pour demander des changements. Les organisateurs souhaitent des aménagements qui réduisent la vitesse des automobilistes et protègent davantage les piétons et les cyclistes. Cette mobilisation s'inscrit dans un contexte où plusieurs accidents impliquant des enfants sont survenus récemment à Beauport. L'engrenage Saint-Roch invite le public au vernissage de l'exposition « J'aime Saint-Roch en miniature » ce vendredi de 16h à 18h à la Bibliothèque Gabriel-Roy. L'exposition est le résultat d'un projet de médiation artistique mené avec l'artiste Andréane Laberge. Une centaine de citoyens ont contribué à la création d'œuvres miniatures inspirées du quartier, offrant un portrait collectif de Saint-Roch. L'activité est gratuite et des bouchées et breuvages seront servis sur place. Le réseau de transport de la capitale apportera plusieurs changements à son réseau d'autobus à compter du 22 août. Cette refonte est reliée notamment aux travaux de Tramcité, à l'évolution de l'achalandage et à l'ajout de nouveaux services. Plusieurs parcours seront modifiés, principalement au centre-ville, à Sainte-Foy et dans le secteur de Charlebourg et de Beauport. Le terminus Parc Victoria deviendra un important pôle de correspondance pour plusieurs lignes métrobus et parcours à haute fréquence. Le RTC prévoit également bonifier les services dans certains secteurs et ajuster les horaires de plusieurs lignes. Les usagers sont invités à consulter les nouveaux parcours et les horaires mis à jour avant la rentrée afin de planifier leurs déplacements. C'est ce qui complète cette édition. Au nom de toute l'équipe, bonne journée à l'antenne de CKIA 88.3 FM et CKIAFM.org.

Et oui, pour une deuxième heure sur les ondes des plateformes numériques de CKIA FM, vous écoutez L'Heure Bleue. Cette émission, tout simplement, on écoute de la musique ensemble autour d'un thème. Aujourd'hui, on a la tête dans les étoiles et on y cherche qui peut bien être responsable de nos malheurs terrestres.

Ah, lui, j'avais hâte de vous le faire entendre cette saison. C'est le Polonais Pan Savian qu'on vient d'entendre en musique. J'ai pas compris par quel calcul bizarre mon algorithme a décidé un soir de m'envoyer sur Instagram une publicité pour le profil de Pan Savian. Est-ce que je suis trop de trucs liés à l'Europe de l'Est? Est-ce que je suis abonné à trop de pages qui ont rapport avec la musique? Quelles recherches j'ai pu faire sur la Pologne quelques jours auparavant? Mystère et balle de golf, mais on m'a poussé une publicité pour Pan Savian. Et vous savez parfois comment ça va vite sur les réseaux sociaux. Des fois, souvent, on te skip ça assez vite, des publicités. Mais là, je vois apparaître un monsieur moustachu. Derrière lui, il y a des effets spéciaux kitsch épouvantables. Il y a même une chorégraphie. Et la chanson, ben, elle est pas mal accrocheuse. Ben, je me suis fait avoir. Je suis allé voir la vidéo complète. Je suis allé voir s'il y avait d'autres chansons de Pan Savian en ligne. Et oui, il y en avait. Et j'ai quand même beaucoup aimé ça. Donc, j'ai beaucoup écouté Pan Savian dans les derniers mois. Pan Savian, oui, il est polonais. Mais en fait, il est né en Biélorussie. Il est arrivé en Pologne par la suite. Il a commencé par chanter en russe, mais c'est finalement quand il a fait le choix du polonais que sa carrière a pris un peu plus de vitesse. Elle aurait même pu en prendre plus que ça. Il a tenté de représenter la Pologne pour l'Eurovision. Ça n'a pas marché cette fois-là. Peut-être que ça marchera plus tard. Qui sait? Il a donc lancé un album. Il a fait plusieurs autres chansons depuis. Il est aussi acteur. Vous irez voir ses clips d'ailleurs. C'est souvent très drôle. Il y a des chansons très accrocheuses. Malgré la barrière de la langue, là, en tout cas, moi, je trouve ça super sympathique. Donne un peu l'impression d'être un Gab Pocket polonais, mettons. Et pourquoi on l'a écouté aujourd'hui, Pan Savian, à part le fait que je l'aime beaucoup? Eh bien, les auditeurs polonais ont déjà la réponse, mais je vous l'explique. On vient d'entendre la chanson « Retrogradacja Mercurego ». Ah, peut-être que là, vous avez compris. Ça se traduit par « Mercure rétrograde ». Donc, dans la chanson, il se plaint en gros que tout va mal, il cherche une explication. Et bien sûr, ben, la réponse universelle, c'est « Mercure rétrograde ». Moi, j'avais jamais entendu parler de ça, la rétrogradacité de Mercure avant genre il y a 1 ou 2 ans. Puis là, tout à coup, tout le monde se sont mis à dire ça. Ah, tout va mal, c'est parce que Mercure rétrograde. C'est comme si on venait de découvrir le concept. Je pensais pas qu'on pouvait encore découvrir des choses en astrologie. Ben, coudonc. Bon, c'est sûr que les défenseurs vont dire que c'est juste que ça s'était pas encore rendu dans la culture populaire. En tout cas, qu'est-ce que ça veut dire au juste Mercure rétrograde? Google me dit « Mercure rétrograde est une illusion d'optique astrologique se produisant 3 à 4 fois par an, où la planète semble reculer, symbolisant des ralentissements dans la communication, la technologie et les transports. C'est une période propice à la réflexion, la révision des projets et la patience, plutôt qu'au nouveau départ ou signature de contrats importants. » C'est une illusion optique seulement. Expliquez-moi comment ça peut avoir un effet sur nos pauvres petites vies terrestres, en tout cas. Mais bon, ça arrive quand même quelques semaines par année, donc ça doit être pratique de pouvoir tout mettre ce qui va mal à ce moment-là sur le dos de quelqu'un d'autre, hein? Bref, cette chanson sur Mercure qui rétrograde, ça nous prouve en tout cas que cette idée de responsabilité planétaire, ça s'est rendu jusqu'en Europe, et j'espère que ça vous donne le goût d'en entendre un peu plus de Pan Savian, parce qu'on repart en musique de là avec la fameuse chanson qu'il y avait dans la publicité Instagram dont je vous ai parlé au début du bloc. Vous irez voir la vidéo.

Après la Pologne, petit voyage jusqu'en Russie, c'est Yulia Savicheva qu'on vient d'entendre. Je vous ai déjà raconté la saison passée que je suis allé faire dans mes jeunes années une session d'études à Moscou. Malgré toute la situation complexe qu'on vit avec la Russie depuis quelques années, on en reparlera dans quelques secondes, ben ça continue de m'habiter quand même, ce souvenir-là, notamment en musique. Yulia Savicheva, on l'entendait beaucoup à ce moment-là. Notamment avec cette pièce, Vysoko, ça veut dire très haut. C'est mon demi-lien pour rejoindre le thème astral de l'émission aujourd'hui à l'heure bleue. L'autre, ben c'est que Yulia Savicheva, elle était populaire à l'époque parce qu'elle venait tout juste de terminer sa participation à la Star Academy russe. Évidemment, on a exporté le concept un peu partout. La Star Academy russe, ça s'appelle Fabrika Zvyazd, donc la fabrique des étoiles. Ça, c'est mon autre demi-lien pour rejoindre le thème d'aujourd'hui, les deux ensemble. Ça n'en fait. J'ai beaucoup écouté le disque de Yulia Savicheva que j'avais rapporté de Moscou à l'époque. C'était de la grosse pop, mais c'était très bien fait. J'ai continué de la suivre pendant quelques années après ça, mais à un moment donné, j'ai un peu perdu le fil. La distance et tout, bien sûr, ça aidait pas. Et là, en reprenant un peu de ses nouvelles pour réaliser cette émission aujourd'hui, ben, je réalise qu'elle semble avoir adopté un son beaucoup plus rock, on dirait. Mais surtout, scandale, je me rends compte qu'elle est sur la liste d'artistes condamnés, de façon symbolique, là, pour avoir supporté l'invasion russe de l'Ukraine. J'avais vu passer quelques artistes qui appuyaient de façon un peu plus démonstrative cette guerre-là sur les réseaux sociaux, mais c'est quelque chose que je n'avais pas remarqué sur Yulia Savicheva à l'époque, au travers toutes les autres informations qu'on a eues au moment où la guerre a commencé. Je ne sais pas à quel point ces artistes-là sont parfois obligés de prendre parti s'ils veulent continuer leur carrière en Russie. Ça semble avoir été le cas pour d'autres, en tout cas de ce que j'ai vu. Mais oui, d'autres avaient un enthousiasme qui semblait beaucoup plus sincère. Là, il faudrait lire et analyser chaque cas davantage. En tout cas, ça va laisser un petit froid entre elle et moi d'avoir lu ça. J'irai peut-être pas me garrocher pour découvrir ses nouvelles chansons après l'émission. Mettons, je vais rester dans la nostalgie rassurante de ses premiers disques. Et ça, ça va m'amener bien sûr à me continuer de me poser la question. Qu'est-ce qu'on fait quand un artiste qu'on aime commet des actes répressibles, prend des positions politiques discutables? Est-ce qu'on est capable de mettre ça de côté, de continuer à les écouter? Ça reste une question philosophique à développement à laquelle il n'y a pas, bien sûr, qu'une seule réponse. Continuons de méditer là-dessus. Bref, et là, je vous parlais de Fabrika Zvyazd, la fabrique des stars. Il y avait plein d'autres artistes qui sont sortis de cette émission-là que j'ai beaucoup entendu à l'époque. Une autre petite chanson russe pour continuer. Et oui, parce que malgré tout, pour moi, c'est des bons souvenirs, oui. Le groupe Fabrika, qu'on va aller entendre en musique.

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Aujourd'hui, des astres de l'astrologie et aussi des chansons. On vient d'en entendre une que, il me semble, tout le monde connaît. C'est tiré de la comédie musicale Hair, une comédie musicale créée en 1967 qui prend l'affiche sur Broadway en 68, où elle sera jouée pendant 4 ans sans interruption. On dit que ça a révolutionné le monde des comédies musicales Hair, rien de moins. On résume la pièce ainsi sur les internets. Produit de la contre-culture hippie et de la révolution sexuelle des années 60, certaines de ses chansons, inspirées de la théorie du New Age, sont devenues des hymnes des mouvements pacifistes contre la guerre du Vietnam. New Age, ben, on a l'air en plein là-dedans avec le medley Aquarius et Let the Sunshine In. Je vous cite des sources Internet encore une fois. Les paroles d'Aquarius s'inspiraient de la croyance astrologique selon laquelle le monde entrerait bientôt dans l'ère du Verseau, une ère d'amour, de lumière et d'humanité, succédant à l'ère des Poissons. Les conditions de ce changement étaient décrites comme suit. Lorsque la Lune se trouve dans la 7e maison et que Jupiter est aligné sur Mars. J'espère que vous avez compris quoi que ce soit ce que je viens de vous dire, parce que moi, kenenni. Mais apparemment que c'était là une affirmation pas barrée du tout, parce que, je continue ma citation, l'astrologue Neil Spencer a dénoncé cette affirmation comme un charlatanisme astrologique, faisant remarquer que Jupiter forme un aspect astrologique avec Mars plusieurs fois par an et que la Lune se retrouve dans la 7e maison pendant 2 heures chaque jour. Hey, je vous dis qu'il y en a qui ont du front tout le tour de la tête nous faire des explications, broche à foin de même, ou des cheveux, tout le tour de la tête plutôt, parce qu'on parle de la comédie musicale Hair quand même. Au-delà des considérations astrologiques, ben c'est surtout la révolution sociale que Hair souligne qui reste la plus intéressante, sans doute. Apparemment que les sujets qu'on aborde dans la pièce sont sensibles, même maintenant. En 2019, la chaîne NBC aux États-Unis va même déprogrammer une émission qui était consacrée à la comédie musicale en disant que les termes qui étaient abordés n'étaient pas adaptés à une heure de grande écoute. Quand même, hein? 2019. Faut-il croire que nous ne sommes plus dans cette ère du Verseau, cette ère d'amour, de lumière et d'humanité qu'on nous annonçait en 1968? Ben, poser la question et lire les nouvelles de ce temps-ci, ben, c'est un peu y répondre.

J'espère que vous avez reconnu celle qui est un peu l'égérie de cette émission. En tout cas, on l'entend souvent et c'est elle qui chante la petite chanson thème de l'émission. C'est Françoise Hardy qu'on vient d'entendre avec « Fleur de lune », une chanson qui figure sur son album « Soleil » paru en 1970. Un très bon disque d'une des périodes les plus intéressantes de Françoise Hardy, je trouve. C'est une chanson qui semble avoir été écrite pour Françoise Hardy par Mickey Jones et Tommy Brown. Tout d'abord en anglais, cette version s'appelait « Song of Winter ». Elle va l'adapter en français, ça devient « Fleur de lune ». Et je sais que minimalement, il y a une autre adaptation de cette chanson-là. En allemand, ça va donner « Höre auf den Nachtwind », donc « Écoute le vent dans la nuit ». Donc, le vent de la nuit, les fleurs sur la lune et l'hiver, on va comprendre que les adaptations ont été centrées surtout sur la musique et pas tant sur les paroles. C'est des thèmes un peu différents, tout ça, mettons. Au-delà de la lune dans cette émission astrale, ben pourquoi vous faire jouer Françoise Hardy? C'est que Françoise Hardy, grande égérie de la chanson française, vedette intemporelle, ben elle était aussi passionnée d'astrologie. Je vous disais il y a quelques secondes que 1970, c'est pour moi une des périodes les plus intéressantes de la carrière de Françoise Hardy. Les années 80, pour moi, se l'est un peu moins. Moi qui aime pourtant tellement les années 80, c'est tout dire. Elle a fait de bonnes chansons quand même dans ces années-là. Il y a eu quelques grands hits dans le lot, mais moins de très, très grands moments sur disque pour Françoise Hardy, à mon avis, bien sûr, dans ces années-là. Et dans les années 80, Françoise Hardy devient un peu plus publique sur son intérêt pour l'astrologie. C'est un intérêt qu'elle a découvert il y a plusieurs années déjà, on remonte aux années 60, elle étudie le tout pendant plusieurs années, mais elle en parle encore peu, même si elle va dire par la suite que ça influençait déjà ses chansons, mais elle va commencer à en parler à la télé dans ces années-là. Elle va commencer à publier des livres sur le sujet. Les rythmes du zodiaque sera d'ailleurs son grand succès en librairie à ce sujet. Mais lorsqu'elle est décédée, j'avais entendu une chroniqueuse dire que tout ce volet astrologique avait fait Françoise Hardy à une certaine époque un être un peu étrange pour les Français. En 86, par exemple, à la télévision, elle va avoir un échange un peu vindicatif avec une astrologue française connue, Élisabeth Tessier, qui faisait des prédictions. Et là, elles vont avoir un échange corsé sur la nature de l'astrologie, sur ce qu'on peut vraiment faire avec ça. Ça s'ostine sur les prédictions de fin du monde, de guerre mondiale et d'astrologues professionnels, entre guillemets. Vous irez voir ça. Ultimement, ben, tout ça, ça altérera pas sa cote d'amour. Après une petite pause musicale, Françoise Hardy, elle est revenue à la musique après 96. La dernière partie de sa carrière sera pleine de succès critiques et aussi populaires. Elle aura continué à faire de grands disques dans cette dernière partie. Mais l'astrologie va rester importante pour elle. C'était une véritable passion. On a déjà allé consulter des vidéos d'archives, d'entrevues sur Internet pour aller la voir défendre sa passion, l'astrologie, avec beaucoup de passion, justement. Elle, qui était parfois un peu calme, mais dans ces entrevues-là, elle a vraiment une énergie particulière, elle est vraiment dynamique, elle défend sa pensée comme quoi l'astrologie, ça apporte des éclairages, qu'on fait pas tous la même chose de notre ciel de naissance, que l'astrologie peut être scientifique, et oui, elle y croit beaucoup. Elle a beaucoup étudié la question, c'est ce qu'elle rappelle. Est-ce qu'on y croit ou qu'on n'y croit pas? En tout cas, elle avait dit avoir trouvé la vérité dans les astres.

Angèle Arsenault en musique, il y a une étoile pour vous. C'est tellement une belle chanson, ça, toute simple. Et encore une fois, comme dans plusieurs des chansons d'Angèle Arsenault, c'est une chanson qui veut en dire beaucoup plus qu'il n'en paraît. Et oui, au nombre d'étoiles qu'il y a dans le ciel, maudine, peut-il y en avoir au moins une pour chacun de nous qui soit notre bonne étoile? On l'espère en tout cas. On est dans le dernier bloc de cette émission. Depuis 2 heures, on a parlé d'extraterrestres, mais oui, on a aussi parlé d'étoiles.

on le sait pas. Un jour, mes parents me disent qu'ils ont entendu parler d'une madame qui tire aux cartes dans ma région natale, puis qu'elle est bien, bien bonne. Eux sont allés. Ma mère a l'air moyennement convaincue de sa visite, disons. Mais mon père, lui, il n'en revient pas de toutes les affaires qu'elle lui a dites, de tout ce qui avait du sens, de tout ce qui était vrai. On jase de ça. Il y a une de mes tantes qui est là, puis elle dit « Hey, moi aussi, je veux y aller. » Puis là, ça tombe sur le sujet, puis là, de savoir si moi, je voudrais y aller avec elle. Et là, ben, je me dis « Pourquoi pas, hein? Un fou dans une poche, on va toujours bien essayer. » Donc, un jour, on arrive chez la petite madame qui habite évidemment dans le fond d'un rang. Elle nous fait entrer à tour de rôle dans un petit salon dans sa maison. Et là, elle nous tire aux cartes, souvent en fixant par la fenêtre. Elle a l'air de devoir organiser sa pensée en nous parlant. Puis là, elle nous parle pendant quand même un bon bout. Et au final, ben, je dois dire que j'étais dans le clan des moyennement convaincus avec ma mère. Oui, elle a quand même sorti des choses qui étaient vraies. Elle a deviné des choses sur les gens autour de moi, sur ma famille. Elle a annoncé quelques affaires qui allaient vraiment arriver avec des membres de ma famille pas longtemps après, donc pour ça, chapeau. Par contre, tout ce qui avait rapport à moi, plus directement, c'était toujours légèrement à côté de la plaque tout le temps. Il y avait des choses qu'il fallait stretcher pas mal pour que ça fitte, mettons là. J'étais plein d'ouverture, je me disais, c'est normal que ce soit flou, faut se concentrer sur l'énergie, c'est des généralités, faut penser plus large. Mais là, à un moment donné, là, ça fitait juste pas du tout. Puis j'avoue qu'à partir de là, ben, j'ai commencé un peu à décrocher. Donc, pas une expérience très concluante, je dois dire. Est-ce que c'est parce que ça marche mieux avec certaines personnes que d'autres? Est-ce que c'était juste pas la bonne journée? Est-ce que ça marche ou ça marche pas tout court? J'ai pas encore statué sur la question, mais ça fait 20 ans et je suis jamais retourné voir une tireuse de cartes. Donc, peut-être que j'ai décidé que j'avais ma réponse au final. Qui sait? Vous, des expériences, du paranormal, de l'astrologie qui fonctionne, des visions d'avenir? Ah, malheureusement, il va falloir que vous en parliez entre vous. Pas que j'aurais pas voulu entendre vos réponses, mais l'émission s'achève et je vais devoir repartir faire mon petit bonhomme de chemin jusqu'à la prochaine émission. D'ici là, bien sûr, ben comme à l'habitude, je vais vous inviter, si ce n'est pas déjà fait, à vous abonner aux pages Facebook et Instagram de l'émission. Cherchez l'heure bleue à CKIA FM. On pourra échanger et je vous donnerai des nouvelles de l'émission. 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Là, il nous reste quelques minutes. J'ai encore le temps de vous renvoyer une dernière fois dans l'espace avec une chanson. On va remonter en 1993. Maryse Letarte, que vous connaissez peut-être, notamment pour ses succès de Noël, à ce moment-là, elle s'appelle Rita Rita. Elle est jeune, dynamique et flyée. Elle vient de gagner un concours de jeunes talents qui lui a permis d'enregistrer un album, mais la compagnie de disques fait un peu faillite et on aura plus ou moins la chance de découvrir le reste de ce que Rita Rita avait à nous offrir avant qu'elle nous revienne, bien sûr, une dizaine d'années plus tard en tant que Maryse Letarte. Sur ce disque de Rita Rita, il y avait une chanson qui nous amenait dans l'espace. En musique, Dr. Cook.

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5: Bonjour, ici Juliane Perrault. Voici votre bulletin du jeudi 2 juillet 2026. La coalition contre le logement cher, la Coloc, tenait aujourd'hui une première manifestation en simultané à Québec et Montréal. Des groupes de défense des droits des locataires se rassemblaient devant les bureaux du tribunal administratif du logement sur le boulevard René-Lévesque pour dénoncer la crise du logement cher. Organisée à la date des déménagements, cette manifestation rassemblait des gens de tous les horizons, des aînés, des étudiants et des jeunes familles. Des organismes communautaires et des organisations syndicales étaient aussi de la partie. La Coloc demande un contrôle des loyers pour lutter contre les augmentations abusives, un investissement massif dans le logement social et la reconnaissance du droit au logement dans la Charte canadienne. Pour consulter l'article complet, rendez-vous sur notre site ckiafm.org dans l'onglet « Actualité ». Des citoyens de Beauport se mobilisent à la suite du décès tragique d'un jeune cycliste de 11 ans, happé par un véhicule la semaine dernière. Une marche de solidarité a été organisée afin de rendre hommage à la victime et de réclamer des mesures pour améliorer la sécurité routière dans le secteur. Une pétition qui circule a déjà plus de 2000 signataires. Elle a été lancée pour demander des changements. Les organisateurs souhaitent des aménagements qui réduisent la vitesse des automobilistes et protègent davantage les piétons et les cyclistes. Cette mobilisation s'inscrit dans un contexte où plusieurs accidents impliquant des enfants sont survenus récemment à Beauport. L'engrenage Saint-Roch invite le public au vernissage de l'exposition « J'aime Saint-Roch en miniature » ce vendredi de 16h à 18h à la Bibliothèque Gabriel-Roy. L'exposition est le résultat d'un projet de médiation artistique mené avec l'artiste Andréane Laberge. Une centaine de citoyens ont contribué à la création d'œuvres miniatures inspirées du quartier, offrant un portrait collectif de Saint-Roch. L'activité est gratuite et des bouchées et breuvages seront servis sur place. Le réseau de transport de la capitale apportera plusieurs changements à son réseau d'autobus à compter du 22 août. Cette refonte est reliée notamment aux travaux de Tramcité, à l'évolution de l'achalandage et à l'ajout de nouveaux services. Plusieurs parcours seront modifiés, principalement au centre-ville, à Sainte-Foy et dans le secteur de Charlebourg et de Beauport. Le terminus Parc Victoria deviendra un important pôle de correspondance pour plusieurs lignes métrobus et parcours à haute fréquence. Le RTC prévoit également bonifier les services dans certains secteurs et ajuster les horaires de plusieurs lignes. Les usagers sont invités à consulter les nouveaux parcours et les horaires mis à jour avant la rentrée afin de planifier leurs déplacements. C'est ce qui complète cette édition. Au nom de toute l'équipe, bonne journée à l'antenne de CKIA 88.3 FM et CKIAFM.org.

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3: Bonjour, ici Julianne Perrault. Voici votre bulletin du jeudi 2 juillet 2026. La coalition contre le logement cher, la Coloc, tenait aujourd'hui une première manifestation en simultané à Québec et Montréal. Des groupes de défense des droits des locataires se rassemblaient devant les bureaux du tribunal administratif du logement sur le boulevard René-Lévesque pour dénoncer la crise du logement cher. Organisée à la date des déménagements, cette manifestation rassemblait des gens de tous les horizons, des aînés, des étudiants et des jeunes familles. Des organismes communautaires et des organisations syndicales étaient aussi de la partie. La Coloc demande un contrôle des loyers pour lutter contre les augmentations abusives, un investissement massif dans le logement social et la reconnaissance du droit au logement dans la Charte canadienne. Pour consulter l'article complet, rendez-vous sur notre site ckiafm.org dans l'onglet « Actualité ». Des citoyens de Beauport se mobilisent à la suite du décès tragique d'un jeune cycliste de 11 ans, happé par un véhicule la semaine dernière. Une marche de solidarité a été organisée afin de rendre hommage à la victime et de réclamer des mesures pour améliorer la sécurité routière dans le secteur. Une pétition qui circule a déjà plus de 2000 signataires. Elle a été lancée pour demander des changements. Les organisateurs souhaitent des aménagements qui réduisent la vitesse des automobilistes et protègent davantage les piétons et les cyclistes. Cette mobilisation s'inscrit dans un contexte où plusieurs accidents impliquant des enfants sont survenus récemment à Beauport. L'engrenage Saint-Roch invite le public au vernissage de l'exposition « J'aime Saint-Roch en miniature » ce vendredi de 16h à 18h à la Bibliothèque Gabriel-Roy. L'exposition est le résultat d'un projet de médiation artistique mené avec l'artiste Andréane Laberge. Une centaine de citoyens ont contribué à la création d'œuvres miniatures inspirées du quartier, offrant un portrait collectif de Saint-Roch. L'activité est gratuite et des bouchées et breuvages seront servis sur place. Le réseau de transport de la capitale apportera plusieurs changements à son réseau d'autobus à compter du 22 août. Cette refonte est reliée notamment aux travaux de Tramcité, à l'évolution de l'achalandage et à l'ajout de nouveaux services. Plusieurs parcours seront modifiés, principalement au centre-ville, à Sainte-Foy et dans le secteur de Charlebourg et de Beauport. Le terminus Parc Victoria deviendra un important pôle de correspondance pour plusieurs lignes métrobus et parcours à haute fréquence. Le RTC prévoit également bonifier les services dans certains secteurs et ajuster les horaires de plusieurs lignes. Les usagers sont invités à consulter les nouveaux parcours et les horaires mis à jour avant la rentrée afin de planifier leurs déplacements. C'est ce qui complète cette édition. Au nom de toute l'équipe, bonne journée à l'antenne de CKIA 88.3 FM et CKIAFM.org.

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0: Bonjour, ici Julianne Perrault. Voici votre bulletin du jeudi 2 juillet 2026. La coalition contre le logement cher, la Coloc, tenait aujourd'hui une première manifestation en simultané à Québec et Montréal. Des groupes de défense des droits des locataires se rassemblaient devant les bureaux du tribunal administratif du logement sur le boulevard René-Lévesque pour dénoncer la crise du logement cher. Organisée à la date des déménagements, cette manifestation rassemblait des gens de tous les horizons, des aînés, des étudiants et des jeunes familles. Des organismes communautaires et des organisations syndicales étaient aussi de la partie. La Coloc demande un contrôle des loyers pour lutter contre les augmentations abusives, un investissement massif dans le logement social et la reconnaissance du droit au logement dans la Charte canadienne. Pour consulter l'article complet, rendez-vous sur notre site sequoiafm.org dans l'onglet « Actualité ». Des citoyens de Beauport se mobilisent à la suite du décès tragique d'un jeune cycliste de 11 ans, happé par un véhicule la semaine dernière. Une marche de solidarité a été organisée afin de rendre hommage à la victime et de réclamer des mesures pour améliorer la sécurité routière dans le secteur. Une pétition qui circule a déjà plus de 2000 signataires. Elle a été lancée pour demander des changements. Les organisateurs souhaitent des aménagements qui réduisent la vitesse des automobilistes et protègent davantage les piétons et les cyclistes. Cette mobilisation s'inscrit dans un contexte où plusieurs accidents impliquant des enfants sont survenus récemment à Beauport. L'engrenage Saint-Roch invite le public au vernissage de l'exposition « J'aime Saint-Roch en miniature » ce vendredi de 16h à 18h à la bibliothèque Gabriel Roy. L'exposition est le résultat d'un projet de médiation artistique mené avec l'artiste Andréane Laberge. Une centaine de citoyens ont contribué à la création d'œuvres miniatures inspirées du quartier, offrant un portrait collectif de Saint-Roch. L'activité est gratuite et des bouchées et breuvages seront servis sur place. Le réseau de transport de la capitale apportera plusieurs changements à son réseau d'autobus à compter du 22 août. Cette refonte est reliée notamment aux travaux de Tramcité, à l'évolution de l'achalandage et à l'ajout de nouveaux services. Plusieurs parcours seront modifiés, principalement au centre-ville, à Sainte-Foy et dans le secteur de Charlebourg et de Beauport. Le terminus Parc Victoria deviendra un important pôle de correspondance pour plusieurs lignes métrobus et parcours à haute fréquence. Le RTC prévoit également bonifier les services dans certains secteurs et ajuster les horaires de plusieurs lignes. Les usagers sont invités à consulter les nouveaux parcours et les horaires mis à jour avant la rentrée afin de planifier leurs déplacements. C'est ce qui complète cette édition. Au nom de toute l'équipe, bonne journée à l'antenne de Sequoia 88.3 FM et sequoiafm.org.
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5: Bonjour, ici Julianne Perrault. Voici votre bulletin du jeudi 2 juillet 2026. La coalition contre le logement cher, la Coloc, tenait aujourd'hui une première manifestation en simultané à Québec et Montréal. Des groupes de défense des droits des locataires se rassemblaient devant les bureaux du tribunal administratif du logement sur le boulevard René-Lévesque pour dénoncer la crise du logement cher. Organisée à la date des déménagements, cette manifestation rassemblait des gens de tous les horizons, des aînés, des étudiants et des jeunes familles. Des organismes communautaires et des organisations syndicales étaient aussi de la partie. La Coloc demande un contrôle des loyers pour lutter contre les augmentations abusives, un investissement massif dans le logement social et la reconnaissance du droit au logement dans la Charte canadienne. Pour consulter l'article complet, rendez-vous sur notre site ckiafm.org dans l'onglet « Actualité ». Des citoyens de Beauport se mobilisent à la suite du décès tragique d'un jeune cycliste de 11 ans, happé par un véhicule la semaine dernière. Une marche de solidarité a été organisée afin de rendre hommage à la victime et de réclamer des mesures pour améliorer la sécurité routière dans le secteur. Une pétition qui circule a déjà plus de 2000 signataires. Elle a été lancée pour demander des changements. Les organisateurs souhaitent des aménagements qui réduisent la vitesse des automobilistes et protègent davantage les piétons et les cyclistes. Cette mobilisation s'inscrit dans un contexte où plusieurs accidents impliquant des enfants sont survenus récemment à Beauport. L'engrenage Saint-Roch invite le public au vernissage de l'exposition « J'aime Saint-Roch en miniature » ce vendredi de 16h à 18h à la Bibliothèque Gabriel-Roy. L'exposition est le résultat d'un projet de médiation artistique mené avec l'artiste Andréane Laberge. Une centaine de citoyens ont contribué à la création d'œuvres miniatures inspirées du quartier, offrant un portrait collectif de Saint-Roch. L'activité est gratuite et des bouchées et breuvages seront servis sur place. Le réseau de transport de la capitale apportera plusieurs changements à son réseau d'autobus à compter du 22 août. Cette refonte est reliée notamment aux travaux de Tramcité, à l'évolution de l'achalandage et à l'ajout de nouveaux services. Plusieurs parcours seront modifiés, principalement au centre-ville, à Sainte-Foy et dans le secteur de Charlebourg et de Beauport. Le terminus Parc Victoria deviendra un important pôle de correspondance pour plusieurs lignes métrobus et parcours à haute fréquence. Le RTC prévoit également bonifier les services dans certains secteurs et ajuster les horaires de plusieurs lignes. Les usagers sont invités à consulter les nouveaux parcours et les horaires mis à jour avant la rentrée afin de planifier leurs déplacements. C'est ce qui complète cette édition. Au nom de toute l'équipe, bonne journée à l'antenne de CKIA 88.3 FM et ckiafm.org.
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voudrais pas jouer les devins, mais j'ai comme l'impression que ça va peut-être vous donner envie de manger une petite small plane. La chanson s'appelle La Pizza. Vous allez entendre les voix de Pauline Martin et Jean Cousteau.

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La version française de Da Da Da, c'est Toss qui la chante. Est-ce qu'on cherche ou est-ce qu'on triche? Ça nous amène à écouter une autre chanson un peu improbable. L'interprète, c'est Alexandra Lorska. Son nom ne vous dit peut-être rien. En fait, peut-être allez-vous vous souvenir davantage de ses talents de comédienne que de sa carrière de chanteuse. Parce qu'Alexandra Lorska, c'était l'interprète de la fameuse Natacha dans la saison 2 de L'Anse et Compte. Vous voyez peut-être maintenant le visage apparaître dans vos mémoires. Maintenant, on l'écoute chanter. On l'écoute avec « J'aime les hommes ».

Et c'est comme ça qu'on arrive au moment tant attendu chaque semaine de la pause frotte bédaine. Chaque semaine, on se fait comme ça un petit moment romantique. On écoute une balade, une chanson un peu plus tranquille. En fait, je dis plus tranquille, mais cette semaine, on va y aller du côté de la power ballade. On va assumer l'appellation. J'avais envie de vous tourner cette semaine la poupée de porcelaine. Montez le volume pour un peu de Marie-Carmen.

Et c'est sur du Pacifique que l'émission de cette semaine s'achève. Merci tellement de m'avoir accompagnée dans la dernière heure. Je le dis toujours, mais c'est si vrai. Animer Qualité Barbie, c'est un immense plaisir. Et c'est grâce à vous, vous êtes toujours plus nombreux, divertissants, dynamiques et attachants. Et je vous sais à l'écoute de partout au Québec. Merci encore. On se donne rendez-vous la semaine prochaine, même heure, même poste. Entre-temps, portez-vous bien. Et pour aujourd'hui, on se laisse avec du pow-wow. On se laisse avec le chat. Bonne semaine!

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1: 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C'est une vraie curiosité. Et je ne voudrais pas jouer les devins, mais j'ai comme l'impression que ça va peut-être vous donner envie de manger une petite small plane. La chanson s'appelle La Pizza. Vous allez entendre les voix de Pauline Martin et Jean Cousteau.

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La version française de Da Da Da, c'est Toss qui la chante. Est-ce qu'on cherche ou est-ce qu'on triche? Ça nous amène à écouter une autre chanson un peu improbable. L'interprète, c'est Alexandra Lorska. Son nom ne vous dit peut-être rien. En fait, peut-être allez-vous vous souvenir davantage de ses talents de comédienne que de sa carrière de chanteuse. Parce qu'Alexandra Lorska, c'était l'interprète de la fameuse Natacha dans la saison 2 de L'Anse et Conte. Vous voyez peut-être maintenant le visage apparaître dans vos mémoires. Maintenant, on l'écoute chanter. On l'écoute avec J'aime les hommes.

Et c'est comme ça qu'on arrive au moment tant attendu chaque semaine de la pause frotte bédaine. Chaque semaine, on se fait comme ça un petit moment romantique. On écoute une balade, une chanson un peu plus tranquille. En fait, je dis plus tranquille, mais cette semaine, on va y aller du côté de la power ballade. On va assumer l'appellation. J'avais envie de vous tourner cette semaine la poupée de porcelaine. Montez le volume pour un peu de Marie-Carmen.

Et c'est sur du Pacifique que l'émission de cette semaine s'achève. Merci tellement de m'avoir accompagnée dans la dernière heure. Je le dis toujours, mais c'est si vrai. Animer Qualité Barbie, c'est un immense plaisir. Et c'est grâce à vous, vous êtes toujours plus nombreux, divertissants, dynamiques et attachants. Et je vous sais à l'écoute de partout au Québec. Merci encore. On se donne rendez-vous la semaine prochaine, même heure, même poste. Entre-temps, portez-vous bien. Et pour aujourd'hui, on se laisse avec du pow-wow. On se laisse avec le chat. Bonne semaine!

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lutter contre les augmentations abusives, un investissement massif dans le logement social et la reconnaissance du droit au logement dans la Charte canadienne. Pour consulter l'article complet, rendez-vous sur notre site sequoiafm.org dans l'onglet Actualité. Des citoyens de Beauport se mobilisent à la suite du décès tragique d'un jeune cycliste de 11 ans, happé par un véhicule la semaine dernière. Une marche de solidarité a été organisée afin de rendre hommage à la victime et de réclamer des mesures pour améliorer la sécurité routière dans le secteur. Une pétition qui circule a déjà plus de 2000 signataires. Elle a été lancée pour demander des changements. Les organisateurs souhaitent des aménagements qui réduisent la vitesse des automobilistes et protègent davantage les piétons et les cyclistes. Cette mobilisation s'inscrit dans un contexte où plusieurs accidents impliquant des enfants sont survenus récemment à Beauport. L'engrenage Saint-Roch invite le public au vernissage de l'exposition « J'aime Saint-Roch en miniature » ce vendredi de 16h à 18h à la Bibliothèque Gabriel-Roy. L'exposition est le résultat d'un projet de médiation artistique mené avec l'artiste Andréane Laberge. Une centaine de citoyens ont contribué à la création d'œuvres miniatures inspirées du quartier, offrant un portrait collectif de Saint-Roch. L'activité est gratuite et des bouchées et breuvages seront servis sur place. Le réseau de transport de la capitale apportera plusieurs changements à son réseau d'autobus à compter du 22 août. Cette refonte est reliée notamment aux travaux de Tramcité, à l'évolution de l'achalandage et à l'ajout de nouveaux services. Plusieurs parcours seront modifiés, principalement au centre-ville, à Sainte-Foy et dans le secteur de Charlebourg et de Beauport. Le terminus Parc Victoria deviendra un important pôle de correspondance pour plusieurs lignes métrobus et parcours à haute fréquence. Le RTC prévoit également bonifier les services dans certains secteurs et ajuster les horaires de plusieurs lignes. Les usagers sont invités à consulter les nouveaux parcours et les horaires mis à jour avant la rentrée afin de planifier leurs déplacements. C'est ce qui complète cette édition. Au nom de toute l'équipe, bonne journée à l'antenne de CKIA 88.3 FM et CKIAFM.org.

si la chanson est triste, l'émission ne sera pas triste pour autant. Bienvenue au buffet de 17h. C'est Didier Richard pour la prochaine heure de musique vintage, comme à toutes les semaines, en direct du studio Mario Germain de CKIA 88,3. Alors, on a commencé par le cinéma et il nous annonçait de la pluie aujourd'hui. Alors, puis il fait assez chaud. C'est pas torride, mais c'est assez chaud. Et on sait que beaucoup de monde ont le réflexe d'aller au cinéma pour profiter un peu de la fraîcheur qu'il y a dans ces édifices-là. Alors, on sort du cinéma. Le film était triste, mais on décide d'aller faire un tour du côté de la plage et peut-être aboutir au chalet, sait-on jamais. Alors, ce sera des chansons par les Incapables, les Baigneurs, Neil Diamond, les Cossills, Mel Tillis et la chanteuse Tonya.

Tonya qui dit que qui fait la leçon à son père en disant qu'il n'est plus dans le coup. Nous autres, on espère que vous trouvez qu'on est dans le coup parce que on a du plaisir à, premièrement, choisir les chansons, deuxièmement, à les partager et en espérant que ça vous fait grand plaisir, vous autres aussi. Donc, celle qu'on vient d'entendre, c'était Tonya. La même Tonya qui va chanter quelques années plus tard pour mon anniversaire, je voudrais un Beatle. Avant ça, c'était Mel Tillis, Too Lonely, Too Long. La mélodie de ça me fait vraiment penser à un autre, c'est le fameux Crazy Arms. Je ne sais pas si c'est le même compositeur, sait-on jamais. Avant ça, c'était les Cass Hills à Indian Lake. En français, c'était, Jocelyne Pascal chantait ça en français. L'autre avant, c'était Neil Diamond, de Beau de Dairo. Et on a commencé avec un petit coup de tonnerre pour l'orage, qu'il y a un orage à la plage. On n'a pas eu de tonnerre jusqu'ici, mais il va peut-être en avoir d'ici à la fin de l'émission, sait-on jamais. Ceux qui ont lu mon avis sur Facebook ont vu que je mentionnais le prénom Roy. Vous vous demandez peut-être de quel Roy il était question. Bien, imaginez-vous qu'il y en a trois Roy. On va avoir Roy Hamilton, Roy Buchanan et Roy Orbison, je vous dirai les titres par après.

Combien de Roy avez-vous reconnu pour reconnaître les voix? Là? Sûrement un, peut-être deux, en tout cas. Donc, on a commencé avec Roy Hamilton qui chantait You Can Have Her. Ça, ça a été une pièce qui a été un gros succès en français au temps du twist. Tu peux la prendre sans plus attendre. Après ça, Roy Buchanan. Moi, j'ai une grande admiration pour ce guitariste-là. Ça sonne, c'est épouvantable. Et c'était un classique de Roy Head. Treat Her Right. Même les Wallops avaient fait ça aussi dans un passage à la télévision. L'autre Roy, celui-là que tout le monde a reconnu, je pense bien, en tout cas presque tout le monde, c'était Roy Orbison et c'était une chanson qu'au départ, il avait donné à d'autres artistes. C'était les Everly Brothers qui avaient gravé ça sur disque au début des années 60, ou fin des années 50 même. Et puis, il l'aurait fait. Claudette, c'était le nom de son épouse. Et puis, elle est décédée jeune, et en tout cas, ça a été... On sait que Roy Orbison n'a pas eu une vie facile. Et le quatrième, c'est pas un quatrième Roy... C'est un Jackie Wilson. Les gens le connaissent surtout pour Read Petit, mais cette pièce s'appelle That's Why I Love You So. Il paraît qu'on est dans la période du sondage de la SOCAN. Il y en a à toutes les trois mois, je pense bien. Moi, je vais avoir un sondage pour vous autres. En fait, je pense que je vais le faire durer durant tout le mois de juillet, c'est-à-dire les 7 semaines et les 3 prochaines semaines. C'est un sondage sur le type d'animation qu'on peut faire au buffet de 17 heures. Des gens me demandent, des fois, il y en a qui aimeraient avoir plus d'informations. Alors, ce que je vous demande... Vous pourrez me communiquer à l'adresse habituelle, c'est-à-dire buffet@ckia.fm.org. Et puis vous me dites si vous aimez mieux que je parle un petit peu plus en donnant plus d'informations ou qu'on s'en tienne à un certain minimum de paroles et à faire jouer plus de pièces. Généralement, on a à peu près une vingtaine de pièces. Alors, on pourrait baisser ça, avoir peut-être une quinzaine de pièces et parler plus. Mais je voudrais pas non plus être redondant. Alors, je vais tenir compte de la voix du peuple. Il y avait un long jeu des Sénus qui s'appelait Vox Populi. Alors, on va essayer de mettre ça. Tiens, ça me fait penser, on va peut-être faire... Une petite annonce pour mon sondage en faisant jouer un petit extrait de Vox Populi, qui vivra verra. Alors, pour la suite ici, on reste dans l'idée qu'il y a peut-être de l'orage dans l'air. Ça va commencer avec une pièce qui s'appelle Thunderbolt. C'était Tommy James and the Shondells qui faisait ça. Et je vais avoir une espèce de party, un garden party, avec un artiste qui a été connu, qui a été membre d'un groupe. Mais je ne vous dirai pas le nom de l'artiste, vous laissez deviner. Je le dirai au prochain micro. Alors, c'est quelqu'un qui est connu, qui a fait son chemin dans la vie. Et mais là, c'est comme un party de famille, garden party, fort probable, et il s'amuse à refaire des vieilles chansons qui l'intéressaient quand il était adolescent, fort probable. Alors, c'est sous forme de medley, mais vous allez sans doute vous amuser.

J'avais demandé de me dire le nom de l'interprète qui fait son petit party, garden party. Et là, je pense qu'on a donné un bon indice. Oui, c'est John Sebastian. C'est lui qui chantait Nashville Cats au moment où ça a été populaire. Il était le leader, le chanteur principal des Loving Spoonful. Et ils se sont permis un petit retour au début des années 60. Alors, on revient au Québec. Une chanteuse que j'ai déjà fait jouer une autre pièce, mais là, ça sera une nouvelle que j'ai jamais fait tourner. Ça s'appelle Tchinimushum. C'est Katia Rock, c'est une chanteuse Innu. Elle a un très bon style de chanson. Et après ça, on va s'en aller beaucoup plus loin, au début du 20e siècle, avec, tenez-vous bien, un nom de noblesse, Joseph Fournier de Belleval. On va voir de quoi que ça a l'air, mais on commence avec Katia Rock.

S'il y en a qui se posent la question, Katia Rock puis Jenny Rock, il n'y a aucun lien de parenté. Mais ça sera peut-être une idée, quelqu'un les réunir pour une occasion spéciale. Mais pour l'instant, on s'en va au début du siècle, comme on dit, dans les années tranquilles.

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6: Bonjour, ici Julianne Perrault. Voici votre bulletin du jeudi 2 juillet 2026. La coalition contre le logement cher, la Coloc, tenait aujourd'hui une première manifestation en simultané à Québec et Montréal. Des groupes de défense des droits des locataires se rassemblaient devant les bureaux du tribunal administratif du logement sur le boulevard René-Lévesque pour dénoncer la crise du logement cher. Organisée à la date des déménagements, cette manifestation rassemblait des gens de tous les horizons, des aînés, des étudiants et des jeunes familles, des organismes communautaires et des organismes

sécurité routière dans le secteur. Une pétition qui circule a déjà plus de 2000 signataires. Elle a été lancée pour demander des changements. Les organisateurs souhaitent des aménagements qui réduisent la vitesse des automobilistes et protègent davantage les piétons et les cyclistes. Cette mobilisation s'inscrit dans un contexte où plusieurs accidents impliquant des enfants sont survenus récemment à Beauport. L'engrenage Saint-Roch invite le public au vernissage de l'exposition « J'aime Saint-Roch en miniature » ce vendredi de 16h à 18h à la bibliothèque Gabriel Roy. L'exposition est le résultat d'un projet de médiation artistique mené avec l'artiste Andréane Laberge. Une centaine de citoyens ont contribué à la création d'œuvres miniatures inspirées du quartier, offrant un portrait collectif de Saint-Roch. L'activité est gratuite et des bouchées et breuvages seront servis sur place. Le réseau de transport de la capitale apportera plusieurs changements à son réseau d'autobus à compter du 22 août. Cette refonte est reliée notamment aux travaux de Tramcité, à l'évolution de l'achalandage et à l'ajout de nouveaux services. Plusieurs parcours seront modifiés, principalement au centre-ville, à Sainte-Foy et dans le secteur de Charlebourg et de Beauport. Le terminus Parc Victoria deviendra un important pôle de correspondance pour plusieurs lignes métrobus et parcours à haute fréquence. Le RTC prévoit également bonifier les services dans certains secteurs et ajuster les horaires de plusieurs lignes. Les usagers sont invités à consulter les nouveaux parcours et les horaires mis à jour avant la rentrée afin de planifier leurs déplacements. C'est ce qui complète cette édition. Au nom de toute l'équipe, bonne journée à l'antenne de CKIA 88.3 FM et CKIAFM.org.

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l'air contagieux de la chanteuse burundaise Aïza dans la pièce Sovereignty, pièce éponyme de son album. Bienvenue à votre émission Le Monde en Demande, je suis Alain Mercier et j'espère que votre semaine se déroule fort bien. En début d'émission, c'était le titre tout en douceur Navegar de la chanteuse brésilienne Bia. Alors, effectuons un géant saut entre les rythmes éclectiques d'Aïza, de la Burundi et le Soleil des Caraïbes avec Michael Brun, Rochelle Guillaume, qui nous proposent leur pièce du genre compas. Cette pièce nommée Safe, en collaboration avec la mégastar R&B Soul, je nomme John Legend. J'ai bien dit Michael Brun, Rochelle Guillaume, ainsi que John Legend. Tout de suite, la pièce Safe, ici à votre émission Le Monde en demande. Ah.

C'était les paroles sincères de la chanteuse haïtienne Fatima Altiri dans la pièce Protégez-moi, un morceau plutôt porté de rythmes afrobeat. Je vous amène ailleurs avec la saxophoniste et flûtiste Jean Burnett et sa formation Makiki, entourée de femmes d'origine latine, particulièrement cubaine, pour égayer votre journée ou encore votre soirée avec la pièce El Chivo de Jean Burnett and Makiki, suivie de la pièce Ombligo du très apprécié pianiste cubain Julian Gutiérrez Vinardel, qui se démarque dans la scène jazz et musique du monde au Québec, particulièrement en tant que directeur artistique du projet Habana Café, un des talents les plus remarquables sur le territoire canadien. Tout de suite, El Chivo de Jean Burnett and Makiki, ici à votre émission Le Monde en Demande.

Terrien dans un instant. 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

vraie bouffée d'air frais avec la Montréalaise Noé Lira dans la pièce Luna, tirée de l'album La Tierra, un album entièrement réalisé par la trompettiste entrepreneuse québécoise Rachel Thérien, que l'on écoutera plus tard. Faisons place à la musique riche et soignée acoustique nommée Jadzia, des deux Polonais Adam Baldich ainsi que Ledzek Mozart. Laissons-nous aussi emporter par cette atmosphère de la Jamaïque avec Tupai dans la pièce Message in the Bottle, en collaboration avec le facilitateur, ce grand amoureux de la musique, Mike Bass de Montréal, qui nous surprend avec sa guitare. Tout de suite, Jadzia des deux Polonais Adam Baldich ainsi que Ledzek Mozart, ici à votre émission Le Monde en Demande.

Chanteur et batteur, c'était Noel Piazza dans sa pièce « Obonzana », voulant dire « Tu n'oublies pas ». C'était ma toute dernière intervention pour aujourd'hui. Je vous rappelle, je suis Alain Mercier et vous écoutiez votre émission « Le monde en demande ». On enchaîne avec le musicien belge jouant à la guitare et surtout à l'harmonica, je cite Toots Thielemans dans la pièce « Felicia et Bianca ». Et pour terminer l'émission d'aujourd'hui, la trompettiste Rachel Terrien dans la pièce « Porcelanosa » tirée de l'album « Mi Hogar » volume 1. Il s'agit d'un album aux mélodies et rythmes des plus envoûtants qui soient et qui nous emporte dès les premières notes émises. Ici à votre émission « Le monde en demande ». À la semaine prochaine, bye bye.

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